cristal regarder comme ça. Mais il te plaît ce type? Non mais qu'est-ce qu'il a de plus que moi? Oh lui, t'as osé regarder ma gonzesse? Non mais sors dehors.

0: ça. Oh. Julie, fais attention.
1: Mais Kevin, regarde ce truc.
0: Waouh. Wow. Ça alors, c'est incroyable.
1: Je sais.
0: Qu'est-ce que c'est?
1: Je sais pas, quelqu'un a dû le laisser tomber.
0: Laisser tomber? Tu te fous de moi? T'as vu la taille de ce trou? On dirait qu'il est tombé du ciel plutôt. Wow. Tu sais, c'est un nouveau synthé japonais si tu veux mon avis. Attends, laisse-moi essayer.
1: Vas-y.
0: Wow. Tu entends ça? Oh, c'est géant.
1: Kevin, il faut le rapporter au gardien.
0: Non, mais ça va pas, la tête. Il serait capable de le garder pour lui.
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0: crier. J'ai peur. Je t'avais jamais vu aussi ouf d'une gonzesse avant. Tu vas te la marier ou quoi?
1: Garde. Le mariage dans plusieurs pays est un substitut à...

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4: 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À l'occasion de la Journée mondiale de la radio le 13 février 2026, Radio Campus Paris et le Crous de Créteil invitaient des associations étudiantes pour une discussion autour des relations affectives et sur la santé mentale. L'association Nightline se joignit à cette rencontre radiophonique pour présenter leur mission et leurs engagements. Nightline, c'est surtout une ligne d'écoute nocturne, francophone mais aussi anglophone, qui offre un soutien gratuit, anonyme et confidentiel à celles et ceux qui la sollicitent. Dans cet épisode d'Univox proposé par Radio Campus Paris, vous découvrirez une initiative étudiante portée par des bénévoles comme ici, Inès et Amir Shah, une interview menée par Audrey Rodgreg. Bonne écoute!
5: Univox. Bonjour d'abord et bienvenue sur l'émission Inès et Amir Shah. Vous pourriez peut-être commencer par nous en dire un peu plus sur cette initiative. Quels sont vos postes, vos rôles respectifs au sein de l'association ?
6: Du coup, moi, c'est Inès et je suis volontaire en service civique, comme il a été dit. Et je suis dans la team qui s'occupe plus des interventions anglophones. Donc, je vais intervenir sur des stands dans des campus anglophones, etc. Et voilà.
7: Et du coup, moi, je suis aussi volontaire en service civique, mais aussi je suis un peu bénévole pour la fresque de la santé mentale. Et du coup, notamment le service civique, c'est un peu comme ce que Inès avait dit, on fait beaucoup de stands, on fait de l'aller vers pour essayer de sensibiliser l'association et aussi pour essayer de montrer qu'on existe, parce qu'il y a plein de personnes qui ne le savent pas. On l'a vu nous-mêmes, on était étudiants, donc on ne savait pas que Nightline existait. Et du coup, on s'est dit « Ah !» Donc c'était aussi cool de le partager. Et du coup, c'est un peu ce qu'on fait. On crée des ateliers aussi, des fois, avec eux, pour essayer de présenter les outils qu'on a dans notre asso. Et aussi, du coup, puisque je suis bénévole en fresque de la santé mentale, et du coup, on fait des interventions à propos de la fresque dans les écoles.
5: Et est-ce qu'il y a des formations et est-ce que vous avez été formé ?
7: Alors, du coup, oui, pour être bénévole sur la fresque de la santé mentale, il y a une formation. Du coup, en fait, c'est une formation sur un week-end, je crois. Oui, c'est ça, sur un week-end. Et du coup, en fait, on est là avec des personnes qui vont nous former à la fresque de la santé mentale. Donc, comment notamment le déroulé de l'atelier, notamment la posture à avoir aussi. Et on a eu aussi... du coup, puisqu'on est volontaire en service civique, du coup, quand on est arrivé, on a eu plein de formations en lien avec l'association. Qu'est-ce que c'est la santé mentale, des choses comme ça. On a aussi une autre formation sur Sentinelle. Voilà. Mais du coup, ça, c'est pas vraiment obligatoire, c'est vraiment si vous voulez. Et du coup, c'est vraiment en lien entre... c'est pour repérer, orienter et écouter les personnes en détresse, mais notamment aussi, pour la prévention du suicide. Donc, ça a été fait en collaboration avec le GEPS. Donc il y a ça aussi comme formation et je sais pas si tu veux ajouter autre chose.
8: Je sais pas si je viens d'avoir un énorme mot d'absence, mais est-ce qu'on a expliqué la fresque de santé mentale, ce que c'est, en quoi ça consiste? Parce que tu l'as mentionné plusieurs fois,
7: oui.
8: Du coup je me demandais, mais qu'est-ce que c'est?
7: Du coup la fresque de la santé mentale, c'est un peu c'est un atelier de 3 heures. En gros, c'est un atelier d'intelligence collective. Ça se déroule en groupe, notamment de 8 à 10 personnes, et du coup en fait pendant 3 heures, en fait on va parler ce qu'on ne fait pas souvent, autour de la santé mentale. Du coup, on va parler de qu'est-ce que c'est la santé mentale, quelles sont les stratégies pour prendre soin de sa santé mentale et aussi quels sont les facteurs de la santé mentale. Donc, pour essayer d'avoir, en fait, juste pour savoir, pour essayer de mettre des mots, parce que des fois, c'est un sujet qui est assez vaste et surtout flou. Donc, des personnes ne savent pas ce que c'est la santé mentale et on croit juste la santé mentale, c'est on va bien ou on va pas bien, alors qu'en fait, c'est beaucoup plus large que ça. Et du coup, c'est ça la fresque de la santé mentale.
5: Et est-ce que c'est gratuit, ouvert à tous ?
6: Ça va dépendre parce que ça dépend de la structure qui organise cette fresque. Mais quand c'est organisé en partenariat avec des facs ou des écoles, c'est généralement gratuit. C'est la fac du coup qui va payer ça. Ça peut être aussi tenu dans des missions locales et à ce moment-là, c'est également gratuit. Mais dans des instances un peu plus rares, ça peut être payant. Si la structure ne paye pas la formation, ce sera aux participants de la payer, quoi. Mais généralement, c'est gratuit et pour tous. Et la formation est également gratuite.
5: Si j'ai bien compris, c'est surtout les bénévoles. Est-ce que c'est surtout des étudiants et des jeunes, donc pour la ligne d'écoute? Et est-ce que c'est pareil pour la fresque de santé mentale? Est-ce que c'est surtout des étudiants qui participent? Et si c'est le cas, pourquoi pensez-vous que c'est important que les bénévoles soient jeunes et des étudiants plutôt que des professionnels de santé, par exemple?
7: Alors, sur la ligne d'écoute, c'est plus conseillé d'être étudiant. Du coup, pourquoi en fait chez Nightline, on a vraiment un peu ce mantra, entre guillemets, du pair à pair. Donc en fait, c'est tenu par les étudiants, comme tu l'as dit au début, et pour les étudiants. Du coup, on part du principe qu'en fait, quand quelqu'un appelle un étudiant, du coup, souvent, et qu'il tombe sur un bénévole qui est lui-même étudiant, du coup, va peut-être mieux se sentir compris. Et peut-être aussi, la personne qui va aussi, du coup, le bénévole écoutant, il va plus se sortir mieux armé pour l'aider et pas se sentir « Ah, qu'est-ce que je peux faire ? Ah, je comprends pas ta situation. » Du coup, en fait, ils peuvent avoir beaucoup plus d'expérience à partager. Et du coup, c'est assez cool. Et pour la fresque de la santé mentale, en fait, c'est un peu le... Parce qu'il y a des personnes qui ne sont pas étudiants et qui veulent aussi s'engager pour la santé mentale. Donc, en fait, on a créé aussi ce bénévolat. Et on n'est pas forcément obligé d'être étudiant. Mais si on est engagé pour la santé mentale et qu'on veut faire quelque chose à notre échelle, on peut aussi s'engager.
8: J'avais une question par rapport au trauma vicariant, qui est le trauma qu'on peut avoir si on est exposé à des histoires traumatisantes. Est-ce que ça, c'est un sujet que vous traitez entre vous dans l'équipe, de se dire, à un moment donné, à force d'écouter des histoires qui peuvent être compliquées, comment nous, après, on n'est pas juste réceptacle et comment on arrive à le partager pour ne pas garder ça en nous?
6: Justement, les bénévoles de la ligne d'écoute sont suivis par des psychologues. Il y a une supervision qui est organisée avec un psychologue pour partager les expériences et du coup les histoires qui peuvent être un peu difficiles. Et il y a aussi des psychologues qui sont toujours joignables en fait le soir, s'il y a vraiment des urgences et que les bénévoles...
8: En astreinte peut-être, qui sont sur astreinte, oui. Et du coup qui sont joignables toute la nuit.
6: C'est ça. Et du coup, qui peuvent être joignables s'il y a vraiment des situations urgentes.
7: Mais en fait, c'est pas vraiment un engagement. Donc en fait, si une fois que le bénévole il est formé, il n'est pas obligé de faire les permanences tout le temps. Parce que des fois, il est étudiant, donc des fois, il y a des périodes de partiel où il ne peut pas. Et même s'il se sent beaucoup, on a vraiment cette règle de, en fait, il ne peut pas faire plus de 3 permanences dans le mois. Donc il peut faire moins, mais pas maximum. Donc c'est un peu possible pour le protéger. Et en sachant aussi que pendant les permanences, c'est un référent qui est bénévole, mais qui est plus expérimenté, qui est là et qui encadre. Donc même à chaud, si jamais il a eu un appel vraiment à chaud, il peut tout de suite partager avec son référent ou même entre d'autres bénévoles, parce qu'en fait ils sont 6 normalement dans la permanence, donc il peut se retourner vers un autre bénévole et lui dire « Ah oui, mais là j'ai eu chaud ». Donc en fait ils sont très très bien entourés.
0: On part avec une chanteuse assez connue qui est assez tendance, c'est Théodora qui vient nous rejoindre et qui nous chante « Des mythos ».

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1: On va vous lire un témoignage d'une étudiante.
2: C'est Odd qui est au micro.
1: Voilà. C'est comme si c'était resté dans le rêve de la nuit. Au beau matin, plus rien. J'en ai vécu des soirées merveilleuses à vagabonder dans les rues de Paris, avec de charmants jeunes hommes. On buvait des verres, on se saoulait, on riait, et ils me confiaient les moindres détails de leur vie, comme s'ils m'entraînaient au-delà de cette nuit. Et puis, comme s'ils avaient pris ce qu'ils voulaient, plus rien. Le lendemain, pas un bisou, ou même un check, je sais pas. Parfois une bise rapide et gênée, ou au contraire, un câlin très tendre. Un de ceux qui presque nous trompe, nous fait oublier le silence qui va suivre. Oui, parce que tu connais, nous les femmes, on s'imagine plein de trucs, nanana. Oui, on est juste humaines. Quand on vit quelque chose de beau et d'intense, le cerveau a envie de le reproduire. C'est foutrement naturel. Alors je me suis créé des règles. Si le lendemain, à 17h, je n'ai pas de message, c'est soit 1. Il a décidé de disparaître, ghosting total, ne se rappelle plus de qui je suis, amnésie complète. 2. Il n'a pas eu le temps. Ou alors, il n'est pas très téléphone. Donc, à 17h, j'envoie un message. Enfin, c'est ce que je faisais au bout d'un moment. J'ai laissé tomber. C'était chouette hier, tatatitatata. Parfois, aucune réponse, et là, c'est acté. Et parfois, j'ai un peu de chance. Oui, c'était pas mal. Pas mal ? Mais tu me fais une critique TripAdvisor ou c'est quoi ? C'est quoi le délire ? Ou encore, on se recroise à l'occasion. Ouais, donc t'en as rien à foutre. Et pourtant, je sais que je n'ai rien imaginé. Je connais les anecdotes de ton enfance, ta première cicatrice, ta pire bêtise d'adolescence. Je sais que cette soirée était ouf. Je sais que nos deux mondes se rencontraient pour la première fois. Ce n'était pas rien. Mais ce silence, il est humiliant. Comme si j'étais la seule à vivre ce moment, comme si tu effaçais mon existence. Pourquoi tu m'as emmenée dans ton lit si tu savais que ce serait juste pas mal ? Pourquoi jouer à ce jeu ? Apparemment, des sociologues parlent d'impossibilité de s'engager dans nos sociétés modernes, même si on n'en demande pas forcément autant. La libération sexuelle a créé de nouveaux codes et surtout une nouvelle manière pour l'homme de dominer. Il ne domine plus dans le foyer, il domine sur le marché sexuel. Et alors ? C'est une accumulation de choix si grande que c'est impossible de choisir. Bah ouais, l'amour respecte les bonnes règles du capitalisme. Mais bon, j'ai encore espoir. Je suis de celles qui aiment l'amour, même sans l'avoir rencontré.
2: Est-ce que vous voulez réagir à cette histoire ? On parle de ghosting. Est-ce que c'est une situation que vous rencontrez ?
3: Les bénévoles écoutants, ils ont aussi cette thématique de... Enfin, ça peut arriver, on appelle le fait de ghosting. Et même nous, sur des stands, quand on présente l'asso, bah, en fait, puisqu'on... On n'est pas encore, même si on voudrait avoir beaucoup plus de bénévoles, mais des fois, bon, on ne peut pas aussi répondre. Et du coup, on a aussi ce... Moi, j'ai vécu ça en stand. Et du coup, quand j'ai présenté l'asso, ils m'ont dit, bah, j'ai appelé et ils ne m'avaient pas répondu. Du coup, je me suis sentie un peu ghostée. Et du coup, j'étais en mode, ah, oups. Et du coup, j'ai essayé de dire, en fait, dans le sens, bah, j'ai essayé de rediriger vers d'autres associations, des choses comme ça. Et j'ai essayé aussi de comprendre de, bah, pourquoi tu t'es sentie ghostée, t'as pas... peut-être penser que ah, mais ils ont d'autres appels, des choses comme ça. Et du coup, c'est vrai que c'est une situation assez compliquée et que même nous dans nos vies de tous les jours, on sent cette touche de ghosting. Et du coup, dans les thématiques d'appels, il y a souvent ça qui revient. Et du coup, c'est pour ça qu'ils nous appellent et on essaye, mais vraiment d'être un peu, de répondre à tous les appels, mais c'est un peu compliqué.
4: Et quand ils arrivent à vous joindre, est-ce qu'il y a des thématiques qui reviennent ?
5: Les thématiques qui reviennent le plus, c'est les relations. Donc au sens large, ça peut être les relations amoureuses ou les relations entre pairs ou même avec la famille. Il y a aussi l'estime de soi qui revient beaucoup parce que comme c'est des étudiants, la thématique... Il y a aussi les études qui viennent beaucoup. En fait, toutes ces trois thématiques-là sont souvent très liées. Et du coup, bah, les études vont venir influencer l'estime de soi, etc. Mais oui, les relations sont... très mentionné, en tout cas.
6: Et comment est-ce que vous interprétez le fait que ces thématiques reviennent souvent, dans le sens où pourquoi est-ce que dans un monde on est plus connecté que jamais, autant de jeunes se sentent seuls, délaissés, isolés ?
3: Peut-être que, en fait, on est connecté, mais peut-être aussi, peut-être qu'on utilise aussi peut-être c'est le manque d'information de comment je peux aller au contact. Et aussi, je pense que déjà, si on se sent un peu isolé dans la vie de tous les jours et de faire la démarche derrière un écran, c'est encore compliqué. Et je pense aussi que peut-être c'est dû à juste comment utiliser, notamment Internet, notamment le fait qu'on est connecté à bon escient pour créer du contact, pour aller vers les gens. Et souvent, on ne pense pas trop à ça. On pense plus à scroller sur Instagram, à liker des posts. Et du coup, après, on se sent mieux. Mais je pense personnellement que c'est aussi de... En fait, concrètement, comment je fais pour, si moi, je suis là et je veux créer un lien, aussi, est-ce que je vais me faire ghoster? Est-ce que ça fait, entre guillemets, un peu pitié, des choses comme ça? Du coup, il y a beaucoup de stéréotypes et de stigmates et de freins à faire cet aller vers. Et aussi, on ne sait pas aussi comment faire ou aller chercher l'information, des choses comme ça. Donc peut-être un manque de visibilité et aussi une peur de, peur d'être jugé, de savoir comment on fait cette démarche.
2: Et justement, vous, en tant qu'étudiante jeune, cette peur d'être jugé, est-ce que vous la ressentez aussi forte avec les réseaux? Est-ce qu'au quotidien, c'est un truc que vous ressentez?
5: Du coup, je ne suis plus étudiante, mais je suis jeune.
2: Mais tu es encore jeune.
5: Oui, bon, oui, je dirais que je la ressens. C'est pour ça que je poste très rarement de contenu sur les réseaux sociaux. Je préfère vraiment parler avec mes amis, etc. Enfin, des amis que je connais vraiment dans la vraie vie, je dirais. Mais du coup, cette peur d'être jugée est présente, effectivement. Après, est-ce que je fais quelque chose pour pallier ça? Pas vraiment. Mais en tout cas, elle est présente. Je sais pas si t'as quelque chose à dire.
3: Je pense que oui. En tant que et étudiant et aussi ancienne étudiante, on a toujours surtout cette peur d'être jugée, même au sein de notre groupe d'amis, notamment un peu personnel, mais du coup moi je suis en service civique mais j'ai pas eu de master, et je sais que rien que l'annoncer que j'ai pas de master, à mes amis, du coup je me suis dit, ah mais qu'est-ce qu'ils vont penser, comment ça va être pris, et l'annoncer encore plus à la famille, ça a été un peu compliqué. Donc en fait oui, on a toujours cette peur constante d'être jugée, mais pas forcément des proches, mais aussi en fait avec nos amis de tous les jours. Du coup c'est un truc assez présent.
4: Et
2: Donc plus on est connecté en fait, et plus on est déconnecté. C'est un petit peu
3: c'est ce
2: qui se passe au final, parce qu'on a l'impression que les générations d'avant, ils n'avaient pas les réseaux et c'était peut-être beaucoup
4: boomer.
2: Plus simple de. Excuse-moi, pardon, je suis le plus vieux de la table.
4: Non
2: mais après moi j'ai grandi aussi avec le téléphone. Et cette peur des réseaux, on a vu des tendances aussi à se déconnecter, à prendre les téléphones sans les réseaux. Est-ce que c'est un truc au quotidien qui se fait de plus en plus, se déconnecter?
5: Personnellement, j'essaye de le faire. J'essaye un peu de me déconnecter des réseaux, ou si je me connecte, de le faire moins longtemps que d'habitude. Je pense que c'est nécessaire de se... En fait, rester sur les réseaux, c'est aussi beaucoup scroller, beaucoup consommer de médias, etc., mais de façon très passive. Et je préfère le faire de façon un peu plus... actifs, me divertir, mais en faisant des activités manuelles, etc. Donc vraiment essayer de me détacher des réseaux sociaux, c'est quelque chose que j'essaye de faire personnellement.
6: Et on parlait juste avant du fait de sentir jugé sur les réseaux.
5: Ouais.
6: Est-ce que vous pensez que cette préoccupation de l'image de soi, qui est plus prévalente aujourd'hui que la période pré-réseaux sociaux, fait que les liens sociaux deviennent un petit peu brouillés par ça, et que ça clash un petit peu avec des liens sociaux authentiques et,
3: Je pense que oui. Du coup, en fait, oui, ça brouille un peu les réseaux sociaux. Notamment, en fait, le truc, c'est que des fois, on peut... Enfin, le fait de laisser des commentaires, des fois, il y a des commentaires... Enfin, en fait, quand on publie des choses aussi, on ressent des commentaires, des choses comme ça, ou même de savoir qu'est-ce qu'on publie, comment on publie. Il y a aussi cette réflexion.
2: Merci beaucoup pour ces témoignages. C'était Inès et Amirsha de Nightline.
4: Est-ce qu'on rappelle quand même les horaires?
2: Les horaires de la ligne.
3: Du coup, nous, les horaires de la ligne, c'est la nuit, de 21h à 2h30 du matin. On est aussi disponible par chat. Et aussi, on a une ligne anglophone. Donc, n'hésitez pas.
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10: Midi Sun, le soleil tape et votre post-déj vient officiellement de passer en mode été. Le moment parfait pour faire semblant de travailler tout en montant discrètement le son de la radio. Bienvenue dans la Méridionale, votre rendez-vous bonne humeur en direct du lundi au vendredi, de midi à 13h sur Radio Campus Montpellier. Moi c'est Élise et pendant une heure on oublie les mails, les cours, les réunions qui auraient pu être de simples messages et on passe le déjeuner ensemble. Au programme, des infos, des sons, des invités, de la bonne humeur, des découvertes et suffisamment d'énergie pour survivre au courbar de midi 47. Alors installez-vous, oubliez, ouvrez votre sandwich, votre salade ou votre troisième café. La Méridionale, ça commence maintenant. Et aujourd'hui, à ma table, je suis accompagnée de Yasmine et Julien. Coucou.
11: Hola.
10: Vous êtes d'attaque pour... En vrai, c'est ma première Méridionale avec vous cette semaine. Voilà. C'est la réflexion que je viens de faire.
11: Temps.
10: Donc je suis contente d'être avec vous parce que c'est toi, Julien, qui avait fait la toute première Méridionale de
11: exact.
10: La saison.
11: Et ensuite, on a subi 2 semaines de jours fériés qui nous censurent. Donc voilà, je tiens.
10: Parce que le vendredi, ils ont été très censurés. Hein, pendant un mois, ils n'ont pas fait de chronique bichette.
11: Ouais, bah écoute, chacun sa peine.
10: Exactement. Et on est aussi accompagné de Tom qui gère la technique. Coucou Tom. On t'entend pas.
12: Parce que j'ai monté le mauvais micro.
10: T'as monté le mauvais micro, et bah alors
12: Comment ça va?
10: Bah écoute, ça va et toi? T'es d'attaque?
12: Très bien ma foi, oui. Hein.
10: Aujourd'hui dans la Méridionale, on reçoit Léa et Emma qui viennent nous présenter le Scopy Fun Fest. Et tout de suite, la Méridionale commence avec le Flash Info.
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17: L'ADI œuvre à lever les freins pesant sur l'entrepreneuriat féminin.
10: Pour lever la dimension systémique des inégalités qui pèsent sur l'entrepreneuriat des femmes, surtout quand elles viennent des milieux modestes ou élevés, seuls leurs enfants, l'ADI, Association pour les droits à l'initiative économique, organise du 1er au 5 juin une semaine de sensibilisation nationale dédiée à l'entrepreneuriat féminin. 3 ateliers gratuits sont programmés dans l'Hérault pour lever les freins et transformer l'envie d'entreprendre en action.
17: Le MHR vise une qualification directe pour les demi-finales du top 14.
10: Actuellement deuxième du top 14, le Montpellier Hérault Rugby n'est pas encore certain de terminer à cette place à l'issue de la saison, mais il en fait un objectif pour la semaine, à l'aube de la dernière journée du championnat et en déplacement à Lyon.
17: Info nationale, Victor Wembanyama et les Spurs éliminent les champions en titre.
10: Dans un Game 7 décisif porté par le français Wembanyama, 22 ans, les San Antonio Spurs éliminent le champion en titre Oklahoma City Thunder. À 103 à 111, le français Victor Wembanyama finit meilleur scoreur de son équipe avec 22 points. Ils affronteront les New York Knicks la semaine prochaine en finale NBA.
17: Un homme est mort et un autre est dans le coma suite aux célébrations ce samedi soir à Paris, fêtant la victoire du PSG.
10: Un accident mortel de scooter s'est produit sur le périphérique parisien ce week-end, marqué par les célébrations de la deuxième victoire consécutive du PSG en Ligue des Champions. Selon le parquet de Paris, le conducteur né en 2002 est décédé après avoir percuté de face des blocs de béton au niveau d'une bretelle de sortie vers la porte Mario. Les festivités ont également été marquées par de nombreux débordements à travers la France. Le ministre de l'Intérieur, Laurent Nunez, a annoncé que 780 personnes avaient été interpellées au cours de la nuit, soit une hausse de 32% par rapport aux célébrations de l'année précédente.
17: Info internationale. Au Brésil, la déforestation a atteint en 2025 son plus bas niveau depuis 2019 malgré les menaces d'expansion agricole.
10: Pour la première fois, les surfaces de forêt détruites au Brésil ont passé sous la barre d'un million d'hectares avec une baisse de plus de 20% en un an. Cette amélioration est notamment liée au renforcement des contrôles depuis le retour au pouvoir du président brésilien Lula, qui promet d'éradiquer la déforestation illégale d'ici 2030. 985 000 hectares ont tout de même été déboisés, soit l'équivalent d'environ 94 fois la superficie de Paris. Au Brésil, une grande partie de la déforestation en Amazonie est liée à l'élevage bovin et à la culture du soja.
17: Spotify va proposer aux fans les plus fidèles d'un artiste de leur réserver automatiquement deux billets de concert avant la mise en vente générale.
10: L'application identifiera les vrais fans en fonction de critères comme les écoutes, les partages et d'autres activités. Spotify analysera aussi l'activité des utilisateurs premium afin de garantir qu'il s'agit bien de vrais fans et non de robots. Reserved sera réservé aux abonnés Spotify premium de 18 ans et plus. Avec ce service, la plateforme d'écoute explique vouloir s'assurer que davantage de billets soient directement attribués aux fans plutôt qu'à des revendeurs. Dès cet été, les artistes dont les tournées ont été récemment annoncées pourront donc réserver des billets à leurs fans les plus fidèles via Reserved.
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10: En vrai, je trouve ça un peu cool, comme ça va lutter un peu comme contre les reventes, parce que c'est vrai que il y a beaucoup de gens, j'avais vu un reportage comme quoi il y avait des gens, ils vivaient vraiment de ça, d'acheter des billets en masse pour les revendre derrière. Et bah, c'est pas légal.
11: Ouais, mais chelou, un peu comme vous, non ? Enfin, je veux dire, entre un bot et un humain qui fait tourner un ordinateur dans le vide, il n'y a pas beaucoup de différence.
17: Oui, ce que j'allais dire, ils vont trouver un moyen.
10: C'est ça, mais après là, c'est plutôt le côté de identifier. Enfin, moi, c'est ce côté de vrai fan, c'est vraiment genre le top 1 du fan. Genre, c'est ça qui me pose un peu problème surtout. Mais c'est vraiment identifier les personnes qui sont réellement à l'écoute de cet artiste, qui peuvent parfois ne pas forcément avoir de place pour les billets. Et je crois que c'est d'abord lancé aux États-Unis et après ça se répandra dans le reste du monde.
17: Et puis le problème aussi, c'est que Ticketmaster, ils ont le monopole et que en fait ils limitent les billets à 6 billets par personne.
10: C'est ça.
17: Pour certains concerts. Donc
10: après là, ça sera deux places. Le seul truc que j'ai pas réussi à savoir, si c'est deux billets à la personne qui écoute le plus ou si c'est genre les deux personnes ont un billet chacun. Ça, je pense que...
17: Non, je pense que c'est la personne qui a deux billets.
10: Je pense aussi, mais ça, pour le coup, je suis pas sûre, c'était pas très clair.
11: C'est des billets gratuits, en mode on les envoie, en mode t'as gagné ça parce que t'écoutes cet artiste, c'est ça ?
10: Je crois, ouais. De ce que j'ai lu et compris.
11: Je trouve ça étrange, je trouve ça trop étrange.
17: Que ce soit gratuit.
10: Bah, bon alors, après, hein, on verra bien comment ça fonctionne. Peut-être peut-être que ça, on verra s'il y a des points, des petites
11: failles. C'est un scam.
10: C'est un scam, exactement. Et tout de suite, je vous propose d'écouter Julien avec Déjà Vu.
18: J'ai déjà vu ça.
11: Et bonjour à toutes et à tous. Eh bien, encore une semaine de type épicé, ma foi. Alors, je vais d'abord commencer mon petit propos avec des félicitations, une fois n'est pas coutume. Bravo le Racing Club de Lens pour cette victoire en Coupe de France et globalement pour cette saison qui nous a régalé. Alors oui, je pourrais remercier, bravo le Paris Saint-Germain pour cette deuxième Champions League, mais... Nick, à l'inverse, Nice, j'aurais adoré que vous descendiez en Ligue 2, je vous le dis cash. Je crois que c'est l'un des clubs avec les pires supporters de France, n'en déplaise à certaines qui ont passé une petite partie de leur vie là-bas et qui ont kiffé en plus, c'est ça le pire. Suite à la finale, du coup, il y a eu une centaine de supporters du coup de Niçois qui a jugé bon d'aller péter des bars à Paris et encore une fois sur l'émission de Frontières CNews, on se la régale.
19: D'après la préfecture de police... Il s'agit de supporters niçois venus en découdre dans la capitale.
20: Les flics, ils sont où les flics, putain ?
19: Présents pour assister ce soir à la finale de la Coupe de France de football entre Nice et Lens.
21: Là-dedans, ce sont des Français, des Français pur blancs.
22: Il n'y a pas que l'immigration, c'est pas la question. C'est pas la question parce que, en plus, ils étaient cagoulés, on ne sait pas.
11: Oula, attention, grand. Déjà, t'es le seul chroniqueur arabe de toute la chaîne, ce serait con que tu te fasses remarquer, hein.
21: Vous mélangez le processus de kebabisation et d'halalisation qui est propre à l'immigration, et vous mélangez l'abattage rituel et le halal. Et je disais hier, et j'affirme sur ce point, parce qu'il y a eu la VAR-checking, que vous n'avez pas fait ce procès à Sarah Knafo aux élections européennes quand elle a dit que Reconquête défendait l'abattage rituel et au nom de la liberté religieuse et de la souveraineté économique.
23: Vous connaissez...
21: vous faites ce procès à moi et vous le faites pas.
23: On a fait
10: Sandrine Rousseau, on l'a
21: fait. Ça, c'est une vraie question que je vous pose.
23: Personne. Alors déjà, arrêtez, hein. Arrêtez avec la victimisation, ça va me saouler.
0: Personne ne vous a fait de procès à vous. On a eu un débat sur le halal. Personne ne vous a fait de procès. Donc ça va deux secondes. On a eu un article de La Croix. Il n'y a aucun sous-entendu. Arrêtez.
11: L'ambiance est dégueulasse. L'ambiance de travail est dégueulasse sur ce plateau. Moi, je vous le dis cash. Alors, je vous le dis, on va beaucoup traîner aussi sur CNews hein, durant cette petite chronique parce qu'il y a toujours une certaine forme de nectar à y tirer. Tiens, par exemple, imaginons même. Vous êtes en plein débat. Vous prenez la parole après que tout le monde ait parlé pendant, je sais pas, 10 minutes. Et là, il se passe ça.
1: Et vous savez lesquels m'ont le plus marqué ?

0: Voilà, craquage en plein direct, genre les gens ils commencent à chanter autour de toi le temps des cathédrales et c'est ok, il faut accepter ce genre de moment, tu vois. Mais il y a mieux encore.
1: Il y en a un qui a tout dit avant tout le monde, c'est Jean-Marie Le Pen. Faudrait quand même pas l'oublier. La rémigration, l'invasion migratoire...
0: Boum, on est jeudi, il est 11h du matin et là t'as le malheur d'écouter cette putain de chaîne. Et là t'apprends que Jean-Marie Le Pen avait raison.
2: Ça, j'ai acheté une maison de campagne pour permettre à mes enfants, qui habitaient le 15e, de voir des vaches.
3: Du côté de 20...
2: Au lieu de voir des Arabes.
4: Ne dis pas que les chambres à gaz n'ont pas existé. Je n'ai pas pu moi-même en voir. Je n'ai pas étudié spécialement la question. Mais je crois que c'est un point de détail de l'histoire de la Deuxième Guerre mondiale.
2: Quelques soucis, je crois, paraît-il, avec quelques centaines de Roms qui ont dans la ville une présence urticante et, disons, odorante.
0: Voilà, bref, on peut dire, je pense, à moins qu'il avait raison. Bon, alors, en vrai, j'en ai une dernière pour vous, parce qu'il n'y a pas de raison, je me suis tapé presque 20 minutes d'accord de Jean-Marie Le Pen dans tous les sens, donc je vous en ai gardé quelques-unes.
3: Victoire du Front National, en cas de victoire du Front National, de prendre leur clic et leur claque et de quitter la France, apparemment c'est toujours pas fait.
2: Ah oui, c'est M. Noah, ça.
3: Oui.
2: M. Noah a dit qu'il s'était engagé à ne plus chanter en France si le Front National arrivait en tête de l'élection. Cochon qui s'en dédie.
3: Et M. Bruel aussi.
2: Ah oui, oh, ah oui, ça m'étonne pas.
3: Oui, voilà.
2: Écoutez, on fera une fournée la prochaine fois.
0: Alors... Patrick Bruel, donc, accusé de viol et d'agression sexuelle, notamment par Flavie Flamand, mais pas seulement, hein, des dizaines de femmes et de nouvelles chaque semaine, bref, le déroulement normal d'une star, quoi. Eh ben, devinez quoi ? Devinez qui on invite sur BFM TV ?
5: En ce moment, vous êtes à la fois l'avocat de Nicolas Sarkozy et de Patrick Bruel, votre quotidien est...
6: Chargé.
0: Chargé ? Ouais, non mais attends, il se fout de notre gueule. Non, en vrai, cet homme pactise avec le diable, hein, c'est pas possible, je suis mort. Vous vous doutez bien, il est pas leur avocat pour rien, en plus.
5: Quand vous dites qu'il a eu une relation qui s'est étalée sur plusieurs années, vous parlez bien d'une relation comme d'un couple ou d'une relation, c'est pas une relation amicale.
6: Non, mais comme deux personnes qui s'apprécient, peuvent de temps en temps avoir une relation sexuelle lorsqu'ils se rencontrent.
5: Sex friend, pardon.
6: Exactement.
5: De...
0: Ah ouais, quand même, il a osé. C'est la défense, donc c'est des sex friends. Ok. Eh bien, vous savez quoi ? Elle s'est exprimée, elle aussi, sur France Inter au début de la semaine dernière, du coup, et je vous propose d'entendre un petit peu pour voir ce qu'elle en dit, peut-être.
7: Je me sens soulagée d'avoir enfin parlé parce que ça faisait 2 mois et demi que je vivais avec la torture du mal que l'on m'avait fait en moi. Et il fallait à un moment donné que je la partage. On parle d'une relation épisodique, ça devient une relation sur des années. On dit qu'on s'est croisés pendant des vacances. Quand on détient la vérité, on ne change jamais de version et on ne va jamais dans la surenchère. Je n'ai jamais eu de relation sexuelle consentie avec Patrick Bruel.
0: Ma foi, ça me semble assez clair, non ? Je dirais que les mots sont plutôt limpides. Ah, je sais pas quand même, je vais peut-être aller voir ce qu'en pense Pascal, on sait jamais.
8: Toujours difficile évidemment de donner la parole à sans contradiction, ce qui est le cas de Flavie Flamand à l'instant. C'est une parole qui est dans l'espace médiatique, dans l'espace public aujourd'hui, qui est démentie donc par Patrick Bruel. Hier, on le disait, il faut le dire, ceux qui portent plainte sont des plaignants et non pas des victimes. Ils seront des victimes si il y a jugement d'un tribunal. Les mots ont aussi un sens. C'est Pascal-Pierre Garbarini qui le rappelait hier et il me semble que c'est notre travail de le préciser.
0: Moi, ça me semble plutôt cohérent avec l'ADA de la chaîne, hein, globalement, ce genre de discours. Après, bon, parce que la semaine dernière, il faut pas oublier qu'ils ont quand même aussi invité le mec 6 fois condamné par la justice. Hein. Ici, vous savez, là, l'autre, là...
9: Moi, je pense qu'on peut avoir une immigration négative.
10: Négative.
9: Oui, c'est-à-dire non seulement on n'accueille plus,
10: on a
9: mais
10: plus de
9: en
10: démographie,
9: plus,
10: mais
9: on renvoie.
0: Eh ben vous savez quoi, il était encore une fois 11h du matin, un autre jour de la semaine. Moi je commence à me dire que 11h du mat c'est vraiment l'heure à laquelle si t'allumes CNews tu vas retourner ton crâne en fait. Et je vous jure, tu sais sur le plateau ils sont un peu là, même eux, ah ouais t'es sûr frérot, genre c'est chelou comme plan. Non mais en vrai, ce mec craque totalement à chaque fois et le pire c'est qu'ils envisagent à la fin leur programme.
11: On vient d'atteindre 8% de chômage. Une partie des Français aujourd'hui, on peut les mettre au travail. Le deuxième élément, c'est les étudiants. Les étudiants aujourd'hui, on peut tout à fait les mettre au travail, notamment obliger les boursiers, ceux qui redoublent, etc., à avoir par exemple des mi-temps, à aller travailler pendant l'été.
0: Bah alors les étudiants, ça galère pas assez, ça se la touche un max, hein ? Ouais. Eh bien, vous savez quoi ? Je pense que des gens Attendez, je vous laisse apprécier pardon, l'analyse, parce que du coup, cet individu, le Z, a donc été invité sur le service public directement pour parler de ses bonnes idées. À écouter donc.
10: Quand vous le regardez, Jordan Bardella, aujourd'hui, qu'est-ce que vous vous dites au fond de vous, sincèrement? Est-ce que vous vous dites c'est mon héritier politique ou mon principal rival?
9: Ni l'un ni l'autre.
10: Alors comment vous le qualifiez?
9: Ben, je dirais que... Je dirais que... Il fait beaucoup d'efforts pour essayer de faire croire que le Rassemblement National est un parti de droite alors qu'il est dirigé par des gens de gauche.
0: Voilà, donc vous posiez des questions, en fait, hein, sur la primaire de gauche, tout ça. Ben, mais je crois que la question, elle est vite répondue, en fait. Bref. Je vous laisse apprécier la prochaine petite anecdote, parce qu'elle est très sympa aussi, elle m'a bien fait rire.
12: C'est l'histoire d'une cagnotte volatilisée. 44 000 euros disparus alors qu'ils étaient destinés à soutenir les familles d'Arnaud Garcia et Fabrice Mouello, les deux agents pénitentiaires tués au péage d'Incarville dans l'évasion de Mohamed Amra. Le jour même, le 14 mai 2024, Jean Messia, membre du parti d'extrême droite Reconquête, lance une cagnotte en ligne et affirme que tous les dons récoltés seront intégralement reversés aux familles des victimes, mais deux ans plus tard, elles n'ont pas touché le moindre centime. Et la veuve de Fabrice Mouello porte plainte contre Jean Messia pour abus de confiance, elle l'accuse d'avoir tout encaissé.
0: C'est classe quand même, hein. Quelle classe. Je veux dire, waouh. Après, il vit peut-être dans une maison sans miroir, tu sais, sans vitre, sans reflet... Comme ça, pas besoin de se regarder, et on est bon. À un moment donné, je veux dire, si tu te regardes jamais en face, pas de problème. Il y en a un dernier qui a honte de rien, et c'est chez vous, quand même.
13: Le problème, c'est que... Oui. Le problème, c'est que, historiquement, on sort tellement l'élément de son contexte, ça ne veut rien dire. Pardon de le dire, mais le code noir promulgué par Louis XIV, à l'époque, dans les colonies françaises par rapport aux colonies anglaises, c'était, avec 12 guillemets de chaque côté, un progrès.
0: Alors, cet essayiste de CNews parle de ça parce que vous savez, on vient à peine d'abroger le code noir, cette absurdité, qui était dans notre constitution en fait. Hein. Et si on vérifiait tout ça ensemble, la véracité et la pertinence de ce genre de propos. Allons-y. Nous sommes en mars 1685. Louis XIV, dit le roi Soleil, règne sur la France et sur ses colonies jusqu'aux Antilles. À ce moment-là, son ministre, son grand ministre, je dirais même Colbert, celui que l'histoire célèbre comme le père de la modernité administrative française, met la dernière main à un texte d'une soixantaine d'articles. Ce texte, c'est donc le Code Noir. Rédigé sous l'autorité donc de Colbert, il se donnait pour mission de fixer le statut juridique des esclaves dans les colonies françaises des Antilles. Il accordait à l'esclave, nous dit-on, avec une certaine fierté, un statut intermédiaire entre l'homme libre et le bien meuble. Laissez-moi vous lire cette faveur en face. Article 44 du Code Noir. Déclarons les esclaves être meubles. Des meubles, des tables, des chaises, des biens transmissibles, partageables entre héritiers, comme une cafetière par exemple. Mais le Code Noir, voyez-vous, c'est aussi de la compassion. Comparé donc avec les Anglais, nous dit-on, ces sauvages d'Anglais, ces protestants sans foi ni loi, chez eux, pas de cadre, pas de règles, pas d'humanité. Chez nous, en France, le roi protège ses esclaves. Comment les protège-t-il? Laissez-moi vous donner un simple exemple. Article 38. L'esclave fugitif qui aura été en fuite pendant un mois aura les oreilles coupées et sera marqué d'une fleur de lys sur une épaule. Quelle gentillesse. S'il récidive un mois de plus en liberté, il aura le jarret coupé. Au moins comme ça c'est clair. Et une autre fleur de lys sur une autre épaule, puisque bon t'as deux épaules donc deux fleurs. Et à la troisième tentative évidemment, c'est la mort. Remarquez la délicatesse du détail, on ne coupe pas les deux oreilles d'un coup, on progresse une oreille puis l'autre, puis un tendon, puis la vie. C'est un système gradué, c'est presque pédagogique. Vous voyez un peu la pédagogie, elle est magnifique. Et article par exemple 16, pour les loisirs. Nous défendons aux esclaves de s'attrouper le jour ou la nuit sous prétexte de noces ou autrement. Sinon, peine du fouet et de la fleur de lys, hein, évidemment. Et en cas de récidive, la mort. Mais revenons-en aux Anglais, parce que la comparaison entre la grande fierté des la comparaison est la grande fierté des apologistes du Côte Noir. Dans les colonies anglaises, à la Barbade, le métissage avait été réprimé dès l'intensification de la culture du sucre. Alors que nous, en France, eh ben, 4 millions de personnes ont juste été déportées d'Afrique ou nées sur place directement et ont été réduites en servitude en application aux dispositions de ce genre de texte, hein, directement. Parce qu'en plus, ce texte avait une fonction éminemment religieuse. L'article 2, donc, au tout début, ordonnait que tous les esclaves soient baptisés et instruits dans la religion catholique. On leur apprend tout, on leur prend tout, et on leur donne un dieu. C'est beau. Et si en métropole, un chrétien ne peut théoriquement pas être esclave dans les colonies, les esclaves doivent être baptisés, ce qui ne les affranchit pas pour autant. On avait donc des chrétiens esclaves ou des esclaves chrétiens. La contradiction ne semblait gêner absolument personne, alors que c'est strictement interdit normalement, quoi. Bref, ce texte, qui sera copié par l'Espagne d'ailleurs, ne sera aboli qu'en 1848, soit 160 ans d'application. Et c'est donc que le 28 mai 2026 que les députés français ont officiellement abrogé cette sale trace de notre histoire.
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15: Moi, j'ai adoré la chute de Zemmour. Je m'y attendais pas du tout. Genre, hésitait et tout là. Ouais, le RN, c'est de gauche.
0: Mais c'est pas la première fois qu'il dit ça.
15: Ah
0: hein.
15: Non, c'est pas la première fois. Ça m'a pris au dépourvu. J'avoue que je n'étais pas prête à autant d'humour chez cette personne.
16: Ah, attends, mais du coup, si le RN, c'est de gauche, mais la gauche, c'est pas bien non plus. Faut faire quoi selon lui?
0: C'est le seul parti de droite en fait.
15: C'est le seul parti de droite.
0: C'est ça.
15: Évidemment, il se présente. Donc évidemment, il va pas dire votez quelqu'un d'autre parce que moi, c'est pas fou. Non, votez pour moi.
0: Voilà.
15: Enfin, pour moi, pas pour moi, hein, mais. Voilà. Non mais je préfère mettre les points sur les i, on sait jamais.
0: Oui, surtout quand t'entends parler au quotidien quoi.
15: Super, merci. Je vous propose une première pause musicale. On écoute PNP de Opinard en feat avec Ino Casablanca.

0: Et c'était PNP de Opinard en feat avec Ino Casablanca sur Radio Campus Montpellier 102.2 FM. Et tout de suite, je vous propose d'écouter Yasmine avec Le Vestiaire.
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5: Au Mexique se trouve une tradition bien particulière, non sans rappeler les traditions équestres camarguaises. Incarnées par deux femmes, ces dernières sont les nouvelles vedettes de la chalería, sport équestre traditionnel. Vêtues de costumes iconiques, cousus à la main, ces cavalières revendiquent un héritage culturel important de leur pays et de leur histoire. Ce sont les escaramuzas. La tradition veut qu'elles s'inspirent des adelitas, combattantes de la révolution mexicaine entre 1910 et 1920, qui incarnent un symbole important de l'identité mexicaine. La chalería s'inspire des traditions d'élevage et des activités équestres issues des haciendas, des exploitations agricoles du 19e siècle. C'est une pratique traditionnelle des communautés d'éleveurs du bétail au Mexique. À l'origine, elle permettait aux éleveurs de différents états de mieux cohabiter. Les techniques se transmettaient aux jeunes générations au sein des familles. De nos jours, des associations de chalería et des écoles contribuent à transmettre la tradition, également considérée comme un sport, en entraînant les membres de la communauté, y compris à un niveau de compétition. Lors de compétitions, ces cavaliers ou charros montrent en public leur dextérité au lasso et leur savoir-faire en dressage. En 1953, après l'obtention du droit de vote des femmes au Mexique, la première épreuve féminine voit le jour, la escaramuza. Unique représentation féminine de la chalería, elle rend hommage aux adelitas qui se sont engagées lors de la révolution mexicaine comme soldates, infirmières ou cuisinières. La escaramuza chara met en scène les cavalières montant en amazone, c'est-à-dire d'avoir les jambes d'un seul côté du cheval, et réalise des mouvements chorégraphiés et synchronisés en musique. Ces dernières millimétrées prennent la forme d'escaramouches, qui désignaient autrefois ces petits combats entre deux groupes de soldats. Étant une sorte de ballet équestre, c'est une discipline qui requiert une certaine virtuosité et une rigueur colossale à cause de la maîtrise du cheval très complexe, mais en plus du poids du costume qui fait environ 10 kg. Comme je l'ai dit plus haut, le fait de monter en amazone rajoute une difficulté supplémentaire quant à la manœuvre. Vous avez bien entendu tout à l'heure quand je parlais du poids des costumes. En effet, le vêtement a une place primordiale. De la selle au chapeau, en passant par la robe et les bottes, tout est confectionné à la main par des artisans locaux et parfois les escaramuzas elles-mêmes. En témoigne Marienne, cavalière et créatrice de costumes de sa troupe, dans l'article du magazine Silhouette où j'ai découvert cette discipline. Mais qui dit rigueur et discipline dans la technique l'est souvent tout autant dans l'apparence. Les cavalières doivent respecter le code de la chalería. Dans ces lignes, les règles liées au costume sont citées. Elles doivent toutes porter un costume identique, au risque de se faire disqualifier. La matière devra être en popeline, en toile de coton, en lin. La robe sera de couleur sombre et ce sera soit une robe, soit un ensemble jupe-chemisier. Les couleurs argentées, dorées et fluo sont prohibées. Les bottes doivent être couleur crème. Le port d'un sombrero de feutrine est obligatoire. Les ornements de la robe que l'on trouve sous le col sont en tissu, en bande brodée, en dentelle de coton ou en polyester en chevron. La ceinture ou banda s'attache à la taille avec un nœud papillon au-dessus et les queues cousues en dessous. Le nœud dans les cheveux est toujours en tissu et s'accorde avec la robe. Il doit être brodé et toujours coiffé en bas de la nuque, accompagné d'une queue de cheval. Les costumes, les harnais et les exercices sont évalués par des juges accrédités qui observent attentivement chaque mouvement et chaque détail.

0: de la présentation. La précision dans l'exécution des exercices, la synchronisation de l'équipe, l'élégance de l'équitation et l'harmonie générale de la routine sont évaluées. Ces règles strictes auraient pour but de préserver l'authenticité historique et culturelle. Finalement, dans cette rigueur, on retrouve la même chose des catégories artistiques féminines chez les catégories artistiques féminines de beaucoup de sports. La gymnastique rythmique et artistique, le patinage ou la natation. Si la culture équestre est un symbole de mexicanité, ce n'est pas un sport populaire pour autant. Avec un coût d'entretien et d'équipement très élevé, un sombrero par exemple coûte en moyenne 1 000 $, la culture charra reste peu accessible. La femme charra, symbole d'une figure maternelle et guerrière, courageuse et élégante, est aussi un emblème de la mexicanité qui, malgré la rigueur et l'exigence auxquelles les femmes font encore face dans les sports artistiques, transmettent le décorum, leur culture et leur tradition mexicaine avec fierté.
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2: Wow. Mais du coup, j'ai pas compris, c'est un sport d'équipe ou c'est...
0: Oui, c'est un sport d'équipe.
2: Mais
0: oui,
2: comment c'est configuré, genre le côté
0: gros,
2: sport d'équipe
0: quand... C'est vrai que quand tu le lis, c'est bizarre à imaginer, mais il faut regarder des vidéos. T'as déjà vu genre des courses camarguaises, par exemple?
2: Ouais.
0: Bah, c'est un peu le même principe. Elles sont 8 dans l'arène. Et par exemple, elles vont faire le tour de l'arène, il va y en avoir une qui sera au centre et les autres au milieu avec leur cheval. Mais c'est vrai que c'est un peu... Enfin, genre, j'ai regardé, je trouvais ça pas si impressionnant que ça,
2: et
0: en vrai.
2: Chaque groupe a une espèce de représentation unique. Genre, c'est pas tout le temps la même chose.
0: Oui, c'est des chorégraphies après, donc c'est réfléchi. Mais c'est vrai qu'à cheval, c'est hyper compliqué, par contre.
2: Ok.
0: Mais voilà, ça ressemble un peu à ça. Si t'as déjà vu des courses camarguaises ou des cours, je sais pas comment on appelle ça, mais je sais qu'il y a des traditions avec les arlésiennes et les raseteurs ou les gardiens, pardon, qui leur donnent, par exemple, ils font des jeux où ils leur donnent une pomme et doivent courir avec, tu vois. Voilà.
3: Et tout de suite, je vous propose une nouvelle pause musicale avec Sasa de Oro.

0: Vous êtes en direct sur Radio Campus Montpellier 102.2 FM et on vient d'écouter Sasa de Oro. Il est midi 35 pardon, et la méridionale se poursuit avec l'invité du jour.
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0: Aujourd'hui, dans la Méridionale, on reçoit Léa et Emma qui viennent nous présenter le Scopy Fun Fest. Bonjour et bienvenue.
7: Bonjour.
0: Est-ce que tout d'abord, vous pouvez vous présenter et aussi un peu nous présenter ce que c'est le Scopy Fun Fest ?
7: Alors moi, c'est Emma, donc je travaille pour l'association Scopy. L'association Scopy, c'est elle qui porte le festival. Cette année, c'est la 6e édition. Faut savoir que les 5 éditions précédentes, on était dans un autre lieu à Ballaruc-le-Vieux. Et cette année, on sera à Frontignan, donc dans notre nouveau tiers-lieu qu'on a ouvert en octobre qui s'appelle La Une. Donc le festival, ce sera vendredi 5 et samedi 6 juin et on pourra trouver des spectacles de théâtre, de cirque, de danse, des animations environnementales proposées par les associations locales. Et voilà.
8: Et moi, c'est Léa. Je travaille aussi chez l'association Scopy, qui est une association culturelle installée à Frontignan depuis 2019 et qui est spécialisée dans le spectacle vivant. Et donc, le Scopy Fun Fest, c'est un peu notre gros temps fort de l'année avec 2 jours de spectacle et d'animation.
0: Est-ce que vous pouvez nous dire un peu comment est née l'idée de créer ce festival ?
8: En fait, en s'installant à Frontignan, nous, l'association est née déjà parce qu'elle travaille avec des artistes, donc on les aide dans leur administration, leur structuration, etc. Frontignan, on avait envie justement de créer un rendez-vous de rencontre avec les publics, de spectacles. Donc on a commencé à faire plusieurs événements tout au cours de l'année et avec l'envie voilà, de faire un événement d'une plus grosse envergure avec un festival de 2 jours en début d'été.
0: Donc comme vous l'avez dit, le Scopy Fun Fest fait sa 6e édition cette année. Quel regard vous portez sur son évolution depuis la première édition ?
8: C'est hyper touchant de penser à la première édition. On était devait y avoir 200 personnes, ça a duré seulement une après-midi. Petit à petit, le festival s'est agrandi. L'année dernière, on avait plus de 2000 personnes. On voit toujours des familles qui reviennent, des parents avec leurs enfants, leurs amis, qui amènent leurs amis. Puis on a aussi quelques touristes comme on est en été. Et donc c'est beau de voir cette évolution du festival et c'est chouette aussi cette année le changement à Frontignan de pouvoir amener le festival aussi dans notre lieu qu'on a ouvert tout récemment en octobre. Voilà.
0: Et quels sont les objectifs principaux de ce festival aujourd'hui ?
8: C'est surtout de faire découvrir des spectacles portés par des artistes professionnels et tout ça on l'a pas dit mais c'est entièrement gratuit. Donc c'est vraiment quelque chose qui est hyper important pour nous de pouvoir proposer des spectacles d'une grande qualité gratuits pour les publics.
0: Cette année encore, la programmation mélange cirque, danse, théâtre, objets et contes musicaux. Pourquoi ce choix de diversité artistique ?
8: Justement pour que ça puisse plaire à tout le monde, de montrer aussi que le spectacle vivant c'est plein de disciplines et aussi que ça puisse plaire à des publics d'âges différents, d'intérêts différents. On a voilà un spectacle qui est pour les tout-petits des 9 mois, donc c'est chouette d'avoir des spectacles dédiés pour les petits-enfants comme ça. Des spectacles de cirque qui plaisent autant aux adultes qu'aux enfants. Voilà, le but c'est d'en proposer le plus possible pour que chacun puisse trouver un spectacle qui lui parle.
0: Et comment vous les sélectionnez, ces spectacles qui vont être présents lors du festival ?
7: Alors parfois c'est en faisant du repérage dans les festivals de l'été. En l'occurrence, il y a plusieurs compagnies avec qui on travaille sur de l'accompagnement. Il y a notamment le spectacle de la compagnie Alma qu'on côtoie et qu'on accompagne sur l'année. Voilà, c'est un mélange de plein de choses et des spectacles que nous, en tant qu'équipe, on apprécie aussi voir.
8: Oui, c'est vraiment un travail de toute l'année, à chaque fois,

0: souvent de se déplacer en festival, en représentation, pour ensuite faire une sélection pour ce festival.
1: Et justement, au cours de l'année, c'est quoi votre quotidien ? C'est accompagner des artistes pour les faire grandir, ou alors c'est plus quelque chose de la réunion d'artistes pour faire des contacts, peut-être monter des projets ensemble, c'est quoi
0: tu veux... Il y a plein de choses, c'est très large les missions chez Scopy. En fait, on est une association, mais on est 10 salariés, donc c'est quand même une grosse association. Et donc, on a beaucoup de dispositifs d'accompagnement pour aider les compagnies, notamment parce que voilà, quand les artistes deviennent artistes ou sortent d'école, on leur a appris comment créer des spectacles, mais on leur a pas appris comment se présenter à une scène pour jouer son spectacle, comment gérer son administration, comment gérer son équipe aussi, parce que l'artiste, c'est pas forcément lui qui va faire toutes ses fonctions support. Donc nous, on les aide surtout dans ça, même comment déposer un appel à projet, de faire
1: l'accompagnement en fait.
0: Voilà, de l'accompagnement. Mais on ne fait pas que ça, on fait aussi beaucoup de choses, notamment avec l'arrivée du lieu pour les publics. Là, on a un lieu qui est ouvert tous les jours, dans lequel on propose des événements de spectacles vivants, mais pas que. Aussi des activités culturelles, artistiques, créatives. On a aussi du sport, des associations qui viennent proposer leurs propres projets dans le lieu. On accompagne aussi des associations autres que culturelles, des associations sociales, ou missions sociales, etc. Voilà.
2: Et est-ce que à cette sixième édition, il y a un spectacle que vous avez particulièrement envie de voir ou de faire découvrir au public ?
0: Moi, j'attends beaucoup le spectacle Tire-toi de mon herbe Bambi de la compagnie La Cour Singulière, qui est une compagnie de théâtre d'objets et de marionnettes que j'ai déjà vu tous leurs précédents spectacles que j'adore. Je trouve que ça parle autant aux adultes qu'aux enfants. C'est un spectacle, celui-ci, c'est un spectacle muet, donc seulement avec des objets. Et c'est un spectacle très drôle qui parle de la nature. En fait, c'est sur une famille qui s'est installée en pleine forêt, mais qui sont gênées en fait par une famille de cerfs. Et donc, c'est comment réussir à vivre en paix avec cette nature et ces animaux-là. Voilà, c'est un peu le spectacle que j'attends le plus.
3: Et moi, je dirais plutôt le spectacle Météor de la compagnie Virgule. La compagnie Virgule, c'est notre artiste associé dans notre lieu. Et donc là, il présente une sortie de résidence avec un spectacle avec trois femmes au plateau qu'on a hâte de découvrir puisqu'on suit son travail sur toute l'année.
2: Dans cette programmation, il y a plusieurs spectacles qui sont annoncés comme étant en création. Qu'est-ce que ce label signifie exactement pour les artistes ou comme pour le public ?
0: En fait, c'est des spectacles qui sont, ils sont pas encore à leur forme terminée. Donc là, la compagnie Virgule, avec le spectacle Météor dont Emma vient de parler, c'est un spectacle qui d'ailleurs est en création, encore en ce qu'on appelle en résidence, c'est-à-dire les artistes viennent pendant un laps de temps en l'occurrence à la Une, pour créer, répéter leur spectacle. Donc là, la compagnie Virgule est toute la semaine à la Une et travaille sur le spectacle. Et donc là, ils vont nous présenter vendredi une forme presque finale, mais pas tout à fait. Et c'est aussi l'occasion pour les artistes de prendre les premiers retours du public, voir ce qui marche, ce qui ne marche pas.
1: Une sorte de sortie de résidence, en fait.
0: C'est exactement une sortie de résidence, oui.
2: Et justement, vous venez nous parler de la compagnie Virgule. Est-ce que vous pouvez aussi nous présenter quel autre artiste ou autre compagnie qui seront présentes lors du festival cette année ?
0: Alors, le vendredi, on a deux spectacles, la compagnie Virgule, et ensuite, on aura un spectacle de cirque de Shaharitsaki avec le spectacle Boom Takatoum. C'est un spectacle de jonglage percussif assez enivrant. En fait, il s'amuse à prendre tous les objets autour de lui et tester les sons de ces objets, et en même temps il jongle. Ensuite, le samedi, on a quatre spectacles, avec le spectacle pour les tout-petits par la compagnie Les Petits Enchanteurs. C'est un spectacle d'initiation à la musique classique avec une histoire sur les insectes, une coccinelle notamment. Ensuite, on a un spectacle de musique et de théâtre avec la compagnie Alma. Puis un spectacle de cirque de Barbara Martin qui s'appelle Les gens qui paniquent. C'est un spectacle de machinois assez drôle où elle mêle en fait un peu sous une forme de thérapie où elle apprend au public à dépasser ses peurs. Et ensuite, on finit avec le spectacle de marionnettes et de théâtre d'objets Tire-toi de mon herbe Bambi de la compagnie La Cour Singulière.
2: Le samedi après-midi, il y aura aussi un village d'animation qui réunira plusieurs associations locales. Pourquoi était-il important d'intégrer cette dimension citoyenne et associative ?
3: Alors le festival a toujours voulu sensibiliser notre public aux enjeux de l'écologie, également au numérique, etc. Donc cette année, on accueille plusieurs associations qui sont du bassin de Thau. Il y a notamment l'association Kimio, le SMBT, Sable Vague Environnement, le CPIE et SOS Méditerranée. Donc le but, c'est de faire découvrir un peu le territoire du bassin de Thau au public, mais aussi de les sensibiliser aux enjeux sociaux. Donc là, en l'occurrence, avec l'animation de SOS Méditerranée, il y aura une sensibilisation sur le sauvetage humanitaire en mer Méditerranée. Et donc des ateliers sur le numérique avec la Palanquée et le Fab Lab, qui propose une sorte de robot qui change de couleur selon les émotions. Donc voilà pour le village d'animation.
2: Et tout à l'heure, vous l'avez dit un peu plus tôt, l'entrée est gratuite. Pourquoi ce choix particulièrement ?
0: Justement, pour que ça puisse être accessible à tous, le but, c'est vraiment de casser les barrières qu'en tant que public, on pourrait avoir à aller voir un spectacle, de casser en tout cas la barrière du prix. C'est vraiment un peu notre cheval de bataille. Ça fait 6 ans qu'on se bat pour que le festival soit gratuit. Chez Scopie, on essaye de faire un maximum d'événements gratuits aussi. C'est vraiment quelque chose d'important pour nous.
2: Et cette année, quelles nouveautés les habitués du festival pourront découvrir ?
0: Déjà un nouveau lieu, là on est dans le quartier de la Une, donc le vendredi ce sera vraiment dans notre tiers-lieu, c'est l'occasion aussi pour les publics qui ne l'auraient pas encore découvert, de découvrir les espaces. Et puis le samedi on est avec des spectacles un peu plus gros, donc on sera dans un espace un peu plus grand, donc dans la cour de l'école Anatole France qui est juste à côté.
3: Et aussi pour clôturer le festival, c'est la première fois qu'on le fait, mais on fera une grosse soirée karaoké. Où les publics du festival pourront venir à la Une se tester au karaoké et chanter avec tout le monde.
2: Quel message vous adresserez à quelqu'un qui vient de découvrir le Scopie Fun Fest pour la première fois ?
0: J'espère que ça lui a plu. En tout cas, si quelque chose à dire à quelqu'un qui n'est encore jamais venu et qui hésiterait, c'est que souvent, même on le voit en parlant avec les publics, les publics ont la sensation que du premier abord, les spectacles, c'est plus quelque chose pour les enfants et pas quelque chose qui parle aux adultes ou aux jeunes, alors que justement, pas du tout. Je trouve que le Scopie Fun Fest, c'est un festival où c'est bien de venir quand on pense ne pas aimer les spectacles, justement, parce que c'est des sujets qui parlent à tout le monde avec des formes très diverses. Donc, c'est sûr que vous trouverez quelque chose qui vous plaira.
2: Est-ce que vous avez des réseaux sociaux ou un site internet où on peut suivre un peu l'actualité du festival, mais aussi de l'association Scopie ?
3: Oui, alors on a notre site internet, c'est scopie.eu. Dessus, il y a la page du festival où vous trouverez toutes les informations. Sinon, on a aussi des réseaux sociaux de la Une pour le tiers-lieu et pour Scopie Fun Fest, donc @Scopie Fun Fest.
2: Et pour finir, est-ce que vous avez des informations qu'on n'aurait pas abordées qui vous semblent importantes de traiter ?
0: Non, je ne sais pas si on l'a dit au début, mais c'est à Frontignan, donc c'est accessible en train depuis Montpellier, c'est 10 minutes de TER, ensuite le festival est à 10 minutes à pied. Et voilà, pour les infos pratiques, c'est vendredi 5 et samedi 6 juin. Le vendredi, ça commencera à 18h à la Une, avenue Frédéric Mistral, et le samedi dès 15h à la cour de l'école Anatole France.
2: Eh ben, merci beaucoup de nous avoir accordé cette interview.
0: Merci à vous.
2: Et merci à vous de nous avoir écoutés. On se retrouve bientôt et on vous espère nombreux du 5 au 6 juin à Frontignan pour le Scopie Fun Fest. Et tout de suite, la Méridionale se poursuit juste après une pause musicale où on écoute Hot Summer de Prince.

0: On vient d'écouter Hot Summer de Prince sur Radio Campus Montpellier 102.2 FM. Et tout de suite, je vous propose d'écouter Maëlle avec Juridiquement Vôtre.
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2: Ce samedi, ce sont des milliers de Montpelliérains qui se sont rassemblés dans les rues pour défendre la culture free party mise en péril par la nouvelle proposition de loi Riposte. Moins de répression, plus de caissons, scandaient notamment les manifestants. Aujourd'hui dans ma chronique, on s'intéresse à ce nouveau projet de loi qui divise l'opinion publique. Ce projet de loi Riposte est porté par Laurent Nunez, actuel ministre de l'Intérieur, et l'acronyme Riposte y signifie réponse immédiate aux phénomènes troublant l'ordre public, la sécurité et la tranquillité de nos concitoyens. C'est plutôt long. Il a été adopté avec modification par le Sénat ce 26 mai et c'est maintenant à l'Assemblée nationale de l'examiner. Ce projet y revêt un double objectif. D'une part, durcir et systématiser les sanctions liées à ces phénomènes troublants. Les phénomènes troublants concernés sont multiples. Inhalation de protoxyde d'azote, rodéo urbain, free party, usage de produits explosifs et d'artifices pyrotechniques, squat et usage et trafic de stupéfiants. Concernant le protoxyde d'azote, la loi prévoit la création d'un délit spécifique d'inhalation et de transport de cette substance en dehors du cadre médical autorisé, ce qui n'est pas le cas du coup actuellement. S'agissant des free parties, le texte durcit les sanctions à l'encontre des organisateurs, prévoit la confiscation systématique du matériel utilisé et introduit également une sanction pénale pour les participants. Concernant les rodéos urbains, les forces de l'ordre et les préfets disposeront de pouvoirs renforcés pour intervenir immédiatement afin de faire cesser les troubles sans attendre de décision judiciaire. Le dispositif inclut à ce titre la possibilité de recourir à l'amende forfaitaire délictuelle qui permet de sanctionner directement certains délits sans procès au préalable, ce qui normalement ne doit pas être le cas. Le second objectif de cette loi vise à donner plus de moyens d'action aux forces de sécurité, à l'autorité administrative et à l'autorité judiciaire pour lutter contre ces phénomènes. D'une part, dans le cadre de la lutte contre la criminalité organisée, ce projet prévoit que la durée de garde à vue peut être portée à 72 heures pour les infractions de criminalité financière. La loi prévoit également le développement d'outils technologiques et juridiques adaptés. Elle autorise notamment l'expérimentation de traitements algorithmiques appliqués aux images de vidéoprojection, et ça avait déjà été utilisé pendant les Jeux Olympiques à Paris. Elle introduit aussi une mesure visant à protéger les agents de la police nationale, de la gendarmerie et des douanes en remplaçant l'affichage de leur nom par un numéro d'identification administrative afin de limiter les risques d'atteinte à leur sécurité. Par ailleurs, le recours à la lecture automatisée des plaques d'immatriculation est élargi à de nouvelles infractions dans ce projet de loi. Et enfin, le texte renforce les pouvoirs des forces de sécurité privées. Celles-ci seront notamment autorisées, à titre expérimental, à utiliser des caméras piétonnes lors de leurs interventions. Alors, ça fait beaucoup de choses. Prolongation des dispositifs exceptionnels, élargissement des prérogatives de certains acteurs, redéfinissant ainsi l'organisation de l'état de droit, renforcement de la surveillance, généralisation d'une procédure pénale simplifiée. Cette inflation législative étrangle silencieusement nos droits. Je pense notamment au droit au procès ou au droit au respect de la vie privée. Et à noter que ces mesures sont avant tout le constat d'un échec dans la mise en place d'une politique de prévention de ces phénomènes. Je termine ma chronique sur cette phrase d'Anthony Caillé. Dans une démocratie, le danger le plus profond n'est pas seulement ce qui nous est imposé, mais c'est ce à quoi nous finissons par consentir sans en avoir conscience.
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3: Voilà. Ouais, grosso modo, c'est être surveillée 24 heures sur 24 en permanence, quoi.
2: Elle est encadrée, cette surveillance-là, mais disons, voilà, on la met un peu partout, quoi.
3: Enfin, ouais. Mais là, le projet, il n'a pas encore été voté.
2: Non, du tout. Voilà. Enfin, là, du coup, ça a été voté par le Sénat et okay. Ça attend d'être examiné, du coup, par l'Assemblée nationale. Donc, il n'est pas voté, mais voilà, c'est le projet, quoi.
3: Il est en cours.
2: Il est en cours, voilà.
4: Ce qui est vraiment terrible hein, en soi, c'est quand même vraiment pas ouf hein, comme projet de loi, je trouve.
2: Oui, mais c'est ça, au niveau des lois et des libertés, c'est vraiment ça les étrangle grandement. Et c'est vrai que c'est au Sénat, justement, ça a été adopté, mais à large majorité, quoi.
4: Surtout que c'est des lois, au final, qui sont hyper ciblées contre certaines populations ou contre certaines classes sociales. C'est même pas.
3: Et c'est pas juste une histoire de. Tu vois, genre, on fait de la prévention contre tous ces. Tous ces trucs qui sont pas fous, mais genre du coup, en fait, carrément, on flique de tout le monde, quoi.
2: Il y a eu de la prévention, par exemple, je pense au monoxyde de carbone, l'ARS, ils ont fait de la prévention, etc. Mais c'est vrai que dans les faits, cette prévention, elle n'est pas adaptée, quoi. Enfin, puisque, bon, on le constate, ça arrive encore et ils sont obligés de sanctionner pour que ça s'arrête, quoi. Et est-ce que ça va s'arrêter avec des sanctions
4: Non.
2: Bah, je pense pas non plus, quoi.
0: Et tout de suite, la méridionale fait place à un petit point météo.
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9: Il suffit d'ajouter un soupçon de temps, un rayon de soleil, trois gouttes de pluie et le voilà grand.
0: Aujourd'hui, en ce lundi 1er juin 2026, nous aurons un temps un peu nuageux avec quelques éclaircies. Du vent qui ira à 15 km/h, les températures iront de 22 à 31 degrés. Le soleil s'est levé à 6h07 et se couchera à 21h19. Et aujourd'hui, on souhaite une joyeuse fête au Justin.
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0: Notre émission touche à sa fin.
3: Déjà,
0: mais l'après-midi ne fait que commencer sur Radio Campus Montpellier et Tom va nous dire le programme de ce lundi.
10: Tout à fait, dans quelques minutes à 13h c'est Salut les PD, à 13h30 Blastin, 17h le Peak Time, 18h 1 heure à perdre, 19h Sport and Chill, et puis voilà pour le programme de la journée.
4: C'est Blast Imprime par contre.
10: Oui, Blast Imprime.
0: Super, merci. Merci à tous d'avoir été présents pour cette petite méridionale. 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Quant à moi, je vous donne rendez-vous demain à midi avec une nouvelle équipe et on se quitte en musique avec Life We Live de Project Pat avec Namond Lumpkins.

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0: radio ce soir. À l'heure, c'était Martin. Hier, les jeux soirs très bisqueux pour une émission fanzine 01. Je reçois Fid, bonsoir. Fanzine tout à l'heure. Tu dis que plein d'autres gens d'indépendants de ce premier numéro et j'ai invité Locke. Bonsoir Marie.
1: Bah, ce chou-là, merci. Bonsoir.
0: Voilà, en vrai, à quelques titres, elle sort un album petit, même, on peut dire.
1: Oui, il y a 5 jours.
0: Voilà, avec Anadol, on l'a beaucoup entendu dans l'émission. Dali, qui parlera peut-être d'indépendance si elle ose prendre le micro. Et puis, j'ai à ma gauche Rob Thénardier, que
2: bonjour.
0: Moi, dans cette petite sélection de titres, pêché très très loin dans les tréfonds de SoundCloud. On va commencer avec un peu de musique, vous en avez la vue et Marie de balancer pour la session. Et on commence avec un premier titre de l'album À venir fin août de Jonathan Person, le Canadien, sorti de Corridor, dont on en retrouve un des membres de Corridor dans le magazine Futur Parler. Est-ce que tu veux nous dire qui c'est ?
3: Dominique.
0: Dominique Berthiaume, le bassiste et chanteur de Corridor, et Jonathan Person et lui guitariste de Corridor. Et on écoute Rêve américain, extrait de l'album à sortir répertoire.

0: Je vous avais déjà passé un extrait de cet album Urg de Mandy Indiana, groupe de Manchester. Mais la chanteuse est française et chante en français. Vous connaissiez ce groupe, Dali, Rémi ?
1: Pas du tout.
0: Ça vous dit rien du tout non plus. Je vous conseille vivement d'écouter, c'est sorti chez Sacred Bones.
2: Comment t'écris Urg ?
0: H-U-R-G-H. Urg, ah oui. Vraiment. Et en majuscule, c'est genre.
2: Moi j'aurais mis O tréma E-R, j'aurais écrit O tréma R-G, tu vois, quand tu dis Urg.
0: Alors comment tu le prononcerais, Urg ?
1: Urg.
0: Urg.
2: Ouais, Urg.
0: Urg.
3: C'est plus black metal, ça.
2: Ouais. Ah.
3: Mmh. Fromage black metal.
2: Ah là.
0: Et là, on est sur des Anglais avec une Française. Donc, ouais, je sais pas. Bon, écoute. Dodécadron, le dodécaédron. Vraisemblablement 12 quelque chose de Mandy Indiana. Et puis, juste avant, c'était des Français installés aux États-Unis. Fleur bleue, tes jours noirs. Extrait d'album sorti là tout récemment. Question Marked Upon the World. Quelques titres en français seulement sur cet album. Mais quelques-uns qui valent le coup. C'est sorti chez Sunday Records. Est-ce que Rémi. Comment t'es venu, on va commencer peut-être déjà à parler de Futur Parler numéro 1. Tu peux nous expliquer le principe de ce fanzine ?
3: C'est un principe qui est simple, sur le papier. J'ai posé cette seule et unique question, c'est quoi l'indé à une centaine de labels et d'artistes français, mais également étrangers, et avec rien d'autre. Pas vraiment d'instructions, ils pouvaient dire absolument ce qu'il y avait. Le but, c'était avoir des réponses très spontanées et chacun pouvait prendre le prisme.
0: Vraiment juste la question, c'est quoi l'indé ?
3: Il n'y avait rien d'autre. Marie, tu peux témoigner.
2: Je peux témoigner, ouais, il ne ment pas, c'était vraiment ça.
3: Et là-dessus, j'ai eu 41 réponses. Il y a des gens qui m'ont répondu, mais finalement, ça ne l'a pas fait. Il y a des gens qui ne m'ont pas répondu, ce qui est normal, tu vois. Donc voilà, ça s'est basé là-dessus. Et dans le fanzine, toutes les réponses s'enchaînent d'une manière un peu anonyme. Il y a juste les initiales des personnes. Je trouvais ça intéressant qu'il n'y ait pas de hiérarchisation par rapport au fait que tu puisses connaître quelqu'un ou t'intéresser plus à une réponse parce que tu connais déjà la personne ou l'inverse. Et en fait, ces initiales te renvoient à la fin des petites biographies que j'ai écrites pour découvrir les artistes. Quoi.
2: Je crois que Patrick Bruel a participé à ce fanzine, non ?
3: Dans la version censurée, ouais.
2: Ah oui.
3: Ouais. Que seul sur le fromage.
0: Comment tu as choisi les 100 à qui t'envoies ? À quel moment tu te dis ils vont avoir un avis éclairé sur c'est quoi l'indé ou
3: après avoir il y a toujours une part de hasard. Quand je l'ai lancé, je me suis dit peut-être j'allais avoir les 100 mêmes réponses ou genre l'indé c'est être libre. Tu vois, ça aurait été pas très pertinent mais ça aurait été quand même
0: intéressant. Un exercice de style.
3: Exactement. Ouais. Donc j'ai pris entre c'est un mix entre des gens que je connaissais avec qui j'avais déjà travaillé avec le label.
0: Oui, c'est ça. On peut peut-être rappeler qui tu es, d'où tu parles. Ça fait longtemps que tu grouilles dans le marigot, comme on dit.
3: Exactement, quoi. Je crois que mon fait principal, c'est que j'ai eu un label pendant 10 ans qui s'appelait Atelier Ciseaux, où j'ai sorti principalement des artistes nord-américains, canadiens ou des États-Unis. Donc, il y a des gens que j'ai déjà croisés, avec qui j'ai déjà travaillé, des gens que j'ai jamais rencontrés, mais avec qui j'ai travaillé, des gens que je connaissais, des gens que je connaissais pas du tout. Parce que je trouvais ça aussi intéressant d'aller démarcher, de mettre un peu une question, pas intime, mais dans la façon dont je l'ai présenté, il y a une démarche quand même très intime qui est liée aussi à mon parcours, et d'aller vers des gens que je connaissais pas, tu vois, je trouvais ça aussi intéressant de te confronter à genre, bon, qu'est-ce qu'il va penser du projet, est-ce que ça va l'intéresser, donc c'est un mix entre des connus, des inconnus, des gens où je me suis dit, ça m'intéresserait d'abord moi-même de savoir. Et voilà.
0: Oui, parce que tu commences toi-même par écrire une définition de ce que tu penses être l'indé ou comment toi tu le vois, tu le définis.
3: J'écris pas vraiment une définition. On va dire que c'est plutôt sous-entendu comment je le vis. Parce que je trouvais que si j'écrivais déjà une définition un peu trop structurée, ça pouvait un peu nuire aux réponses. Parce que tu vois, il n'y a pas vraiment de réponses. Enfin, il y a une pluralité de réponses. Il peut en avoir autant qu'il y a de gens dans le monde. Donc je voulais pas fermer le truc en disant l'indé, c'est comme ça. Et mettre en opposition des gens qui pour qui c'était pas forcément la même chose, tu vois, chacun a son indé, et c'était ça qui m'intéressait, quoi, savoir comment les gens le percevaient, quoi.
0: Mais du coup, l'indé, ça se vit. Quand je le vis, est-ce que c'est ça aussi le fondamental, l'indé?
3: Il y a des gens pour qui c'est une pour d'autres c'est une alternative économique ou pour musicale. Moi, même si l'indé c'est pas le mot dans lequel je me retrouve le plus mais oui, je pense que c'est ma vie est très lié en tout cas à ce genre de musique.
0: Oui, parce que ce qui ressort quand même régulièrement, c'est que l'indé, c'est un peu galvaudé.
3: Bah, c'est que c'est un terme en effet qui est fourre-tout, mais depuis très longtemps. Quoi. C'est ce qui était intéressant aussi dans ce terme en fait, où on est toujours l'indé de quelqu'un au final, tu vois. Et c'est ça que je trouvais intéressant, quoi, de voir
0: où ça se passer. Il y a des grosses structures qui ont leurs sous-labels indés, voilà. Pour sortir des labels, des artistes indés qui finalement ne le sont pas tant que ça non plus. Mais...
3: Complètement, ouais. Puis il y a une espèce de... C'est, en préparant demain la table ronde...
0: Oui, parce que c'est aussi l'occasion de t'inviter. Mais vas-y, continue.
3: Demain, il y a une table ronde à Grande Contrôle et une des invitées qui s'appelle Bloren, j'ai envoyé quelques questions pour préparer. Elle me disait qu'elle parlait d'indie washing. Et c'est vrai qu'il y a un côté un peu... Tu vois, genre, on joue un peu avec ces codes-là aussi parce que ça attire les gens. Les grosses structures aussi aiment bien ce côté un peu, tu vois, on est revenu à des trucs très lo-fi, très ce côté bricolage, quoi. Alors que forcément, on n'est pas forcément... Après, c'est pas très grave, il n'y a pas, comment dire, chacun fait ce qu'il veut avec ce terme.

0: armes-là ou avec ces codes-là, quoi. Mais c'est vrai que y a, des fois, il y a un peu de jeu là-dessus, quoi.
1: Il n'y a pas de pureté militante dans l'indé ?
0: Ça, c'est ouais, vraiment, c'est chacun. C'est pour chacun. Pour moi, il y en a une petite. Mais voilà, ça, c'est personnel. C'est lié au vécu de chacun, aux envies de chacun. Moi, par exemple, le label, j'ai eu pendant 10 ans. J'ai jamais eu envie d'en vivre, mais jamais, quoi. Au contraire, je pense que j'aurais perdu un peu de cette spontanéité, de cette envie et de ce plaisir à le faire, quoi. Et pour moi, l'indé, c'est très lié à cette notion de plaisir, d'avoir envie de faire des choses et de se dire j'ai envie de faire des choses, je peux le faire même si j'ai pas forcément les bonnes connaissances ou je connais pas les gens. Tu sais, c'est genre si t'as envie de faire un truc, bah vas-y, fais-le, quoi. Et c'est moi, c'est ce que ça m'a appris, quoi. Et je trouve qu'avec ce truc-là, tu t'apprends beaucoup sur toi, et puis une fois que tu te lances, quoi, t'as pas envie d'arrêter, quoi. Enfin.
2: Mais t'as arrêté quand même.
0: Bah j'ai arrêté, mais j'ai repris un autre truc.
1: Mm. T'as continué les expériences DIY.
0: Exactement.
1: Marie, toi qui as la double casquette musicienne et journaliste qui chronique des trucs indé ou pas forcément indé, c'est quoi ta vision de l'indé justement? Enfin, t'as écrit une longue tartine dans Futur Parler.
2: Ouais, j'ai fait je sais plus ce que j'ai dit. J'ai pas révisé avant de revenir, du coup.
1: Je te demande pas de redire.
2: Non, parce que je crois que c'était un peu articulé. J'avais écrit ça d'un jet, et puis il était très tard et je pensais vraiment ce que je disais. Je me disais, ah ouais, c'est ça. Et en fait, là, je vais être moins articulée parce que je pense à, tiens, est-ce que ma chaise elle est assez haute pour jouer la chanson? Donc, c'est ça, il faut parler et puis en même temps, il faut créer. Enfin, alors, la question. Non, je sais pas. En fait, moi, c'est un truc avec lequel je tribule pas mal parce que je peux répondre à la question que de mon point de vue. Enfin, forcément, j'y réponds en tant que moi, pas en tant que vérité. J'ai pas une définition. Enfin, je sais pas. J'ai pas la définition, mais pour moi, c'est. Enfin, pour moi, ça existe pas. En fait, pour moi, je suis indé. Enfin, si je me prétends indé, j'oublie les gens grâce à qui je peux être indé. Donc il y a tout un truc comme ça de enfin pour moi une posture de juste de gratitude d'existence de choses et de gens et de systèmes qui font que je peux je sais même pas si je peux dire je suis indé, enfin je suis libre de faire ce que je fais sans restriction morale, technique, avec peut-être des restrictions, s'il y a des petites restrictions, elles sont financières à des endroits, mais le périmètre, il est défini que par ça, mais je suis indé parce que j'ai un employeur qui m'a filé un CDI et qui me permet d'avoir de l'argent tous les mois et de pas me demander comment je vais faire. Là, je fais une release party dans 10 jours. Je vais pas gagner d'argent avec cette release party parce que l'argent que potentiellement va me rapporter la billetterie, j'ai calculé un minimum où je me dis bah voilà, avec ce minimum là, si on remplit à 2/3, bah je vais payer tous les musiciens qui vont jouer avec moi. Je vais payer la copine qui va filmer le truc. Payer le copain qui va faire le mix du multipiste après, enfin voilà, du coup je me dis c'est un jeu, je prends ce que je vais gagner, je vais le refiler des gens autour de moi, mais je gagne rien, enfin si j'avais besoin de cet argent je bosserais pas avec tous ces gens, donc c'est un luxe qui m'est permis grâce à mon CDI. Enfin voilà, donc, je suis pas indé, enfin ouais, je suis une pute de Libé, quoi. Ration.
1: On l'est tous.
2: Et on les salue.
1: On est tous les putes de notre employeur qui nous permet de faire ça à côté. Ça, c'est
2: et
1: sûr.
2: Je pose mes petits jours de congé payés pour pouvoir aller en Turquie faire ma release party. Voilà, comme une merde, quoi. Je suis pas indé.
1: Et c'est pas grave.
2: Mais c'est parce que
1: c'est ton choix et parce que tu.
2: C'est mon choix.
1: On écoute un petit peu de musique. Ça vous va on continuera de parler après de Futur Parler, une autre séquence avec notamment pour commencer un extrait du EP de Jeffers Waldo qui s'appelle Where is Jeffers Waldo, et ça, le morceau de ce soir c'est Par-delà le mur du sommeil.

0: Le train, c'est un extrait de l'album de Laure Brière qui sort le 5 juin. Voyage mental, c'est le nom de l'album. Ça sort chez Midnight Special Records comme longtemps maintenant pour Laure Brière. Et puis juste avant, c'était Eddie Spector, le morceau La femme à quatre bras, extrait de cet album qui était sorti en cassette il y a quelques années, qui ressort maintenant en vrai, The Return of the Old Flame. Et ça sort chez Cartel et Crème Brûlée Records, qui sont pour Cartel au moins interviewés, qui répondent à ce qu'est l'indé.
1: Exactement, ouais.
0: Lisa, c'est Lisa, c'est ça qui répond.
1: Exactement.
0: Et alors, ce qui ressortait un peu de ce que Marie disait tout à l'heure, avant qu'on écoute ses musiques, c'est qu'en fait, l'indé, c'est pas tout seul. Enfin, c'est globalement pas seul, c'est un ensemble de choses, de faisceaux, de gens qui aident. Indépendance, on pourrait croire, c'est à vous tous, mes interlocuteurs. C'est toi qui parlais juste avant, mais si tu veux parler.
2: Bah oui,
0: mais
2: oui.
0: C'est pas un truc qui se fait tout seul, en fait. Indé, contrairement à ce que le terme pourrait laisser croire, c'est rarement.
2: Disons que c'est. Il y a une distinction. Pour moi, je vais finir par revenir à mon cas personnel et après, comme ça, les gens peuvent parler de leur cas personnel. Il y a une distinction qui s'est faite. L'itinéraire, il a été de partir de la solitude et d'un désir de solitude. Et pour moi, ce qui se rapprochait le plus d'une forme d'indépendance, ça a été le désir de faire toute seule, le désir de c'est mes textes, c'est mes chansons avec mon clavier qui m'a coûté mes 50€ sur Le Bon Coin. Et moi, j'ai dessiné ma pochette, j'ai tout, il y avait un plaisir. J'ai vécu ce besoin et ce plaisir très fort de faire absolument tout toute seule. Mais en fait, je sens que j'ai pris congé de ce plaisir-là à mesure de cette découverte du plaisir de partager des petits trucs. Et même pour ce machin-là, qui a été peut-être la chose, le premier album que j'ai sorti en 2020, qui a été peut-être. Je ferai peut-être plus jamais, sûrement même plus jamais, une chose aussi pure, aussi proche de. Tu parlais de pureté militante, avec aussi peu d'intermédiaires et de quoi que ce soit. Et même là, ça aurait pas pu être possible si c'était pas Julien, mon pote, qui a fait. Le graphisme du dos, parce que je savais pas convertir un truc Photoshop pour de l'impression. Enfin, c'est con, mais plein de petites choses comme ça. Et puis, s'il n'y avait pas des gens, des potes de ce label La Face Cachée à Metz, qui avaient décidé que c'était cool de faire un vinyle, et puis qui n'avaient pas avancé l'argent pour faire un vinyle. Enfin, c'est en fait des choses comme ça. Enfin, à partir du moment où le truc il est sorti, j'étais déjà plus indépendante. Enfin, en tout cas, j'étais plus seule. Et le plaisir de me diffracter à travers des gens qui savent faire un peu mieux que moi les trucs que je prétendais savoir faire toute seule comme une conne, quoi. Genre, oui, je sais faire le dessin. Bah, c'est un plaisir beaucoup plus grand, quoi. Voilà.
0: C'est une addition d'artisanat, en fait, l'indépendance.
2: Ouais.
0: J'ai vu Rémi hocher de la tête.
3: Vas-y, si tu veux.
2: C'est ça, une addition d'artisanat et puis de gens qui ont du plaisir justement à se diluer aussi, quoi, se diluer dans d'autres.
1: Je pense que ça part des fois de.
0: Parfois
1: de projets personnels qui sont très personnels et que tu t'entoures forcément avec des gens au fur et à mesure, quoi. Je pense que beaucoup de projets partent justement comme ça, quoi.
4: L'impulsion est solo, mais je pense que la construction après se fait forcément à plusieurs. Après, ça dépend de quel type de projet on parle en indépendance. Quand c'est être un label ou être un artiste ou moi en tant qu'attachée de presse indépendante, c'est effectivement pas la même notion d'indépendance ou la même notion de solitude ou de. C'est pas les mêmes choses qui s'agrègent en fait en chacune d'entre elles, mais. Je pense que la partie live ou la partie label, effectivement, est beaucoup plus dépendante et interdépendante des autres. Je peux avoir l'envie de monter un label, ce que j'ai fait un moment aussi, parce que c'était quelque chose qui m'excitait et que j'ai voulu faire pour quelqu'un. Mais après, effectivement, j'ai eu besoin des autres pour continuer à le faire vivre. Alors, il a été indépendant parce que c'était mes petites économies qui ont lancé tout ça, mais la suite... Elle se repose quand même sur les artistes et sur...
0: Et toi, Ronan, ton point de vue tout de ton côté aussi
5: C'est jamais des questions que je me suis posées, en fait. J'aime faire de la musique un peu comme tu dis, avec ses propres paroles et dans son propre salon, avec ses propres instruments. Et voilà.
0: Mais du coup, ouais, tu les sors comme ça. Et voilà, pour le coup, ouais. on reste dans l'indépendance totale où tu sors tes trucs dans ton coin. Et c'est ouais. quoi ? C'est des bouteilles à la mer et...
5: Ouais.
2: Des boulettes de quelque chose ?
5: Ouais.
2: Des petites boulettes ?
5: En fait, je mets souvent...
0: Des boulettes de fromage.
5: Parfois, j'ai changé un peu ma manière de sortir mes morceaux, mais souvent, ce qui se passe, c'est que je mets mes morceaux un par un sur SoundCloud. Et quand je considère que le tout ferait un objet, je les regroupe et puis je les mets un peu plus proprement en ligne avec une pochette et un nom d'album. Et voilà.
0: Et le fait que certains soient sortis chez Entre-Soi, est-ce que là aussi ça permet de faire donc un micro-label parisien ? Est-ce que ça permet justement cette addition d'artisanat
5: Ouais, bah alors je pense que les Entre-Soi m'ont pas mal aidé à faire écouter ma musique. Et aussi à me faire jouer, voilà. Mes premières scènes, c'était en partie organisé par eux, elle et eux, voilà.
0: Ouais, et du coup, ça te permet de toucher plus de public.
5: Ouais.
0: Mais si tu ne l'avais pas fait avec eux, est-ce que la face du monde en eût été changée ?
5: J'en ai aucune idée, honnêtement.
0: est-ce que c'était une volonté que tu avais ?
5: Vraiment. En fait... Au début, je pense que ma musique était écoutée, enfin 100% des personnes qui écoutaient ma musique, c'était des personnes qui me connaissaient. Et ça m'a fait un peu peur justement quand il y a des personnes que je connaissais pas du tout, qui m'ont dit qu'ils aimaient bien ma musique. Et honnêtement, je sais pas si j'aurais fait ce pas-là tout seul, non, c'est clair. Oui.
2: On t'a forcé ?
5: Non, pas du tout. On m'a proposé et je me suis dit que c'était peut-être une bonne idée, effectivement.
2: C'est le label qui t'a proposé, vous ?
5: Ouais, okay. C'est ça. Et... Après, on a fait des cassettes. Voilà.
1: C'est un nom qui marche pas mal, je trouve, entre soi. Quoi. T'as un truc d'intérieur, mais finalement, tu veux quand même aller vers l'extérieur. Quoi. Je trouve que j'aime bien...
0: Tu les connais un petit peu
1: Ouais. De la Pointe Lafayette. Enfin, Simon, qui était aussi à la Pointe Lafayette avant et tout. Hein. Et voilà, quoi. Non, c'était juste...
0: Non, mais c'est vrai que j'imagine que ce milieu de l'indépendance, ça veut rien dire. Et en même temps, c'est aussi plein de gens. Enfin, ces interdépendances, forcément, tu finis par atteindre un peu les mêmes personnes à certains moments, vraisemblablement.
2: Oui, c'est ça. Moi, je trouve ça super angoissant comme choix de nom de label.
1: Ah non, moi, je trouve pas, au contraire.
2: Ah ouais?
1: Je trouve ça un peu. Je sais pas. Je trouve ça.
2: Ah bon?
1: Je trouve ça un pied de nez, un peu, tu vois, cette espèce. C'est un entre-soi, mais t'as quand même envie, quand tu sors des cassettes, quand t'as un bandcamp, t'as envie que ta musique elle soit écoutée, tu vois. Je trouve qu'il y a un peu un pied de nez, justement, où à ces gens, peut-être un peu plus. Tu veux ta musique, t'as pas envie qu'elle soit écoutée, mais t'as quand même envie qu'elle soit écoutée. Je sais pas si vous voyez, quoi. C'est genre, non, je m'en fous si on m'écoute, mais j'ai quand même envie d'être écouté. Là, je trouve qu'il y a un truc un peu. On parle d'un truc qui est. On pourrait écouter qu'entre nous, mais t'essayes quand même de l'amener vers l'extérieur.
0: Enfin, c'est
1: comme. Exactement. Ouais. À des gens qui, forcément, connaissaient pas sa musique ou. Enfin, c'est comme ça que je le vois.
0: Pas toi, Marie.
2: Je suis fixée dans le, je fixe un coin, un coin de la. Non, mais parce que mais c'est enfin ouais, j'entends, mais il y a quand même un truc. Enfin oui, c'est un drôle de postulat. À moins que le postulat soit complètement revendiqué avec une ironie totale. Enfin, tu vois où, mais c'est moi je, si j'avais une avoir une ombre comme ça au-dessus de soi qui dit bah voilà c'est en fait ça va être répandu dans notre réseau sur
1: mais je pense
2: les
1: que c'est
2: gens
1: pas
2: qui...
1: le but justement enfin c'est comme ça moi que je le perçois quoi
0: la démarche en tout cas qu'ils ont c'est justement de faire découvrir au plus grand monde possible après en restant bien sûr très très modeste je pense mais
1: parce qu'ils ont des projets quand même assez pop, des choses assez faciles d'écoute, tu vois, on
0: n'est
1: pas dans
0: un
1: truc trop niche non plus,
0: ouais.
1: Où tu dis ouais voilà c'est juste
0: et avec un bandcamp où le téléchargement est libre majoritairement, je crois, ou quasi totalement, je sais plus, mais
1: ou des prix de cassettes pas très chers.
0: C'est ça,
1: il y a un truc très
0: de faire circuler quoi,
1: aussi,
0: ouais.
2: Aux gens qui écoutent des cassettes,
1: qui peuvent écouter, qui peuvent acheter des cassettes, mais qui peuvent écouter sur bandcamp.
0: Est-ce que c'est moins pire que des gens qui achètent des vinyles à 35 balles sans les avoir écoutés ? On parlait d'angine de poitrine.
2: Non,
0: alors c'est pas une question de jugement, mais. Non, pardon, je voulais pas introduire de notion de jugement, mais.
2: Bah disons, enfin l'après c'est un autre type de filtre. Ouais, le vinyle à 35€, c'est sûr que c'est un filtre vachement plus radical qui met une barrière qui dit bon bah voilà, si vous avez pas les 35€ pour acheter le truc, vous restez hors de la cour de récré. Mais non, mais enfin moi c'est juste voir toute démarche qui proclame ça va être pour notre circuit. Je trouve ça, mais enfin je connais pas ce label, ça doit être génial. Enfin je veux dire en plus c'était pas.
4: Ouais. C'est une forme d'entre-soi aussi. Mmh. Je veux dire, cette scène
1: elle existe forcément, mais existe, par choix ou par. Tu sais, genre, je pense que tout le monde ne vit pas de la même manière. Je pense qu'il y a des gens, c'est par choix. T'as envie de rester entre les gens que tu penses te comprennent ou te ressemblent ou parce que t'es quelqu'un dans un milieu comme ça. Je pense qu'ils ont juste.
2: Et même
1: des
2: ça,
1: gens...
2: moi, j'ai l'angoisse. Quoi.
1: Oui, bien sûr.
4: Parce que c'est un état de fait.
1: Mais je veux dire, je pense que oui, t'as quand ça, même. Ouais. T'as envie de. Il y a plein de gens, t'as envie de partager ta musique. C'est juste que t'es limité. Comme tu vois, la cassette, je pense que c'est assez mal compris. On va souvent dire, ouais, la cassette, parce que, ah, mais qui peut écouter une cassette? Mais je pense qu'on pense pas d'abord au label ou aux artistes. T'as envie de sortir un objet, et ça te coûte, bon, ça, les prix ont augmenté, mais ça te coûte très peu cher. C'est vrai que tu gardes une trace physique. C'est pas toujours écoutable, mais moi, je me rappelle quand j'ai monté Atelier Ciseaux, le premier, c'était un vinyle de François Véro. Et il y avait un CDR avec, et il y a plein de gens, ils n'avaient pas de platine vinyle, ils ont acheté le vinyle, quoi. Après, ils ont acheté des platines, j'en ai revu et tout. Mais je pense qu'il y a ce truc d'avoir gardé une trace, et quand t'es artiste, t'aimes aussi, parce que toute ta musique digitalisée, au bout d'un moment, il n'existe plus rien, quoi. Tu vois, tu peux pas le transmettre. Et je sais pas, je pense que la cassette, c'est pas juste du snobisme, c'est aussi. Ça coûte pas cher, c'est facile à faire. Tu peux en faire 10, tu peux en faire 15, tu peux en faire 20.
3: Tu peux les faire toi-même.
1: Il y a une espèce de liberté, oui, tu peux les faire toi-même, une espèce de liberté qui est quand même hyper intéressante dans cet objet-là, quoi.
0: Oui.
1: Voilà.
2: Ah, je suis d'accord.
1: Non, je disais pas.
0: Est-ce qu'on écoute un petit peu de musique, puis après, Marie, tu voudras bien jouer en session ou tu te sens d'enchaîner là tout de suite comme tu le sens.
2: Non, écoutons d'abord.
0: Écoutons, tu parlais de cours de récré et c'est un rebond parfait pour le titre qu'on va écouter du groupe Cours de récré.
2: Oh, mais incroyable!
0: À croire que t'as vu la playlist de ce soir des Toulousains.
2: On dirait que j'ai la feuille sous les yeux.
0: Stanislas et désormais Marion Josserand qui a rejoint Stanislas pour cours de récré. Et le morceau de ce soir, c'est Comme vit ma la ponce.

Harry, Poupim, c'est parti. Le morceau va être très long. L'infirmière m'a dit qu'il fallait que je m'occupe. 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Il était roux, à Grignon. Le professeur, c'est-à-dire l'instituteur, lui tirait les oreilles et l'appelait la fontaine. 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On mangeait des bonbons sur le rond-point en jouant au ballon. On mangeait des bonbons, pas tout le temps. La plupart du temps, nous ne mangeons pas de bonbons, mais nous jouions au ballon. On allait à l'école, on nous apprenait des tas de choses. 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Poupine mes patrons Harry, le morceau sera relativement long. Poupine mes patrons Harry, le morceau

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1: Voilà, vous le savez, depuis le début de l'année 2026, j'ai demandé à Ronan Mac Thénardier de venir de temps en temps, quand il avait envie, quand il avait suffisamment de titres, nous parler des titres qu'il a découverts récemment, plus ou moins récemment, et des titres plus ou moins récents. Et là, c'est toi qui as choisi ce morceau-là, Ronan.
2: Oui, donc là, c'était un morceau d'Harry Ménestrel, instrumental par Poupim. Voilà, donc c'était Bonbon Moment, où il parle d'acheter des bonbons.
1: Est-ce que tu connais ces gens?
2: Alors, Poupim, je sais pas qui c'est, mais Harry Ménestrel, oui, je sais qui c'est. Et ouais, on s'était rencontrés en 2023, je veux dire.
1: Ah
2: je
1: oui.
2: sais plus. Pour une radio. et voilà, donc là, on trouve cette musique sur son compte Harry Ménestrel Patron 7 sur SoundCloud.
1: Ouais, parce qu'il est un peu comme toi, il a pléthore de. Il en a plus que toi, j'ai l'impression, parce que j'en ai vu jusqu'à 10.
2: Ah ben il en a au moins 20 des comptes.
1: Au moins 20.
2: Qui sont tous remplis.
1: On parlait de limite de téléchargement, enfin d'upload ouais. sur SoundCloud hors antenne.
2: Donc c'est... là j'ai noté, voilà, il a Harry Ménestrel de 1 à 15. Il a plusieurs patrons Harry 2023. Voilà, il y a eu deux patrons Harry 2023. Et là, Harry Ménestrel, patron, il en a dans sa série, il en est au 7e. Et donc il continue à remplir ça et c'est quasiment la radio. C'est vraiment, on continue quoi.
1: Ouais.
2: Voilà.
1: Bon, merci pour ça. On retrouvera ta sélection après la session de Marie Cloque. Marie, si tu veux bien jouer des morceaux extraits de l'album Manivelle, on n'entend que ça ce soir ?
3: Non, pas du tout. parce que...
1: Tu fais bien ce que tu veux.
3: Quitte à être entre nous et à faire ce qu'on veut, je vais commencer par une chanson qui était sur l'album précédent, parce qu'il n'y a rien.

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0: Pardon?
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0: La goule. 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On y va.

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0: Merci. Ça fait deux fois que je fais cette chanson en live et que je confonds vacances et enfance. C'est intéressant.
1: Il y a un truc à aller chercher. Hein.
0: Ça, c'est intéressant. Je vais reprendre rendez-vous avec mon psy.
1: Merci Marie Cloque pour cette session. Et ce dernier titre, il est extrait de l'album Manivelle, deuxième album que tu fais avec Anadole.
0: C'est complètement ça.
1: Comment on en arrive à travailler avec Anadole qui est basée à Istanbul, si je ne dis pas de bêtises?
0: Ouais, c'est ça, ouais.
1: Comment ça se fait?
0: En 2020, il y a trois ans, en 2023, en fait, on était programmés au même festival en Angleterre. Malheureusement, c'est un festival qui n'existe plus, c'était génial, c'était à Ramsgate, et ça s'appelait Contra Pop. Et du coup, elle était programmée, elle faisait un DJ set là-bas, parce que Anadole ne joue pas en live, jamais, plutôt crevée. Et moi, je faisais un concert, et en fait, on s'est rencontrés comme ça, elle était assez revêche, et je trouve ça super.
1: Et vous vous êtes dit, elle était suffisamment revêche pour que tu te dises, je vais faire un album avec elle pour commencer et...
0: Mais en fait, c'est allé super vite, hein. C'est vraiment un truc... moi, j'ai pas entendu son DJ set parce qu'elle jouait juste avant moi, je crois. Enfin, bref, j'avais des planches à chercher, des choses un peu complexes, du bois. Et donc, je n'ai pas pu entendre son live, enfin son DJ set. Et moi, elle a entendu mon concert, c'est-à-dire qu'elle n'était pas dans la salle, elle était en loge. Donc elle m'a pas vue sur scène, elle m'a juste entendue. Et puis après, elle est venue, elle fait hey, « It was great, yeah, good job !» avec sa petite voix. Et puis bon, on a parlé vite fait de musique. Enfin, c'était très, très rapide, quoi. Et moi, je suis rentrée, je connaissais pas sa musique, je suis rentrée et j'ai pété un plomb, en fait. J'ai écouté Uzun Havalar et j'ai écouté Felicita, qui sont ces deux albums qui étaient sortis à ce moment-là. Et j'ai trouvé ça complètement extraordinaire. Ça m'a fait, je sais pas, ça m'a cassé plein de trucs dans la boîte crânienne. Et donc je lui ai écrit juste, bah meuf, c'est génial. Voilà, je suis trop contente d'avoir découvert ta musique. Ce sur quoi elle m'a dit, ah bah super, bon bah on fait un album alors. Et après on a fait un Skype et ensuite on a pris des. Enfin, elle m'a dit, ah bah je t'invite à Istanbul, je prends tes billets d'avion et puis donc tu viens quand? T'es libre en mars? Très bien, bah viens en mars. Et je suis arrivée en mars chez elle et c'est dans l'avion que je me suis dit, ah putain, en fait, j'arrive chez une meuf que je connais pas, elle habite sur une île et je vais passer deux semaines chez elle. Et on a fait comme ça la grande accumulation. Il y a deux ans.
1: Ouais, deux ans. Et t'avais déjà préparé des choses ou ça c'est, tout l'album s'est fait comme ça sur l'île
0: Non, elle m'avait envoyé, elle avait l'ordi plein de trucs. En fait, elle passe son temps à collecter des pistes qu'elle enregistre sur des accompagnements automatiques d'orgue électronique qu'elle glane à droite et à gauche et puis qu'elle dégage ensuite parce qu'elle collectionne pas de matériel, elle s'en fout. Donc elle emprunte des instruments, elle enregistre toute la substance qu'elle peut enregistrer et puis elle dégage le truc. Et donc, elle m'avait envoyé un peu au pif, comme ça, une quinzaine de pistes avec, tu sais, enfin, juste un truc, le même accord pendant 12 minutes. Puis elle m'a dit, bon, bah, s'il y a un truc qui te fait marrer là-dedans, tu prends. Et donc, non, il y a vraiment... Alors, je crois qu'il y a deux, trois bases qu'elle m'avait envoyées comme ça, où j'ai fredonné un machin dans mon téléphone, j'ai envoyé un mémo vocal, enfin en fait j'ai envoyé deux trois mémo vocaux, enfin c'était juste histoire qu'elle se rende compte que j'étais pas complètement demeurée et puis et donc elle a dit super et donc mais c'est pas des trucs qu'on a utilisés quoi.
1: Et pour revenir au thème de ce soir, l'indépendance, elle est là-dedans aussi dans cette possibilité de partir. Et d'aller voir Anadole en Turquie. Est-ce que c'est une question très française aussi, l'indépendance? Est-ce qu'elle se vit différemment chez nous et à l'étranger? Et de vos points de vue, aux uns et aux autres?
0: De ce que je peux observer, oui, carrément rien à voir. Enfin, je veux dire, faire les trucs que j'allais dire nous avec un nous large, mais je nous englobe nous tous dans ce qu'on fait en Turquie, c'est un autre délire quoi. Enfin, quand tu t'as une inflation de 200%, puis tu sais pas si tu vas pouvoir acheter, enfin payer ton loyer le mois prochain parce qu'en fait la monnaie n'a plus la même valeur, et puis qu'il y a les flics qui font des descentes et puis qui font fermer des lieux, qui essayent de faire des trucs sous des prétextes fallacieux de couvre-feu, de je sais pas quoi. puis qui te tapent. Enfin, ils sont. Enfin, je sais pas, c'est pas. Ouais, c'est un autre délire. Enfin, on est un peu, on est encore un peu moins exposé oui. en France, quoi. Puis on est intermittent.
1: C'est ça, c'est ce que j'allais dire. Le statut de l'intermittence joue là-dedans dans les réponses que tu as pu avoir, Rémi. Est-ce qu'il y a cet enjeu-là aussi sur l'intermittence?
2: Non, ou... c'est pas forcément quelque chose qui revient spécialement, quoi. Mais au cours des tables rondes que j'ai pu faire, oui, c'est un sujet assez clivant, quoi. En France. Après, c'est vrai qu'à l'étranger, c'est... On va dire les principaux groupes qui viennent ici viennent des États-Unis, ou, enfin d'Amérique du Nord globalement, ou d'Angleterre. Et en effet, ils ont vraiment... C'est une autre réalité, quoi. C'est le libéralisme un peu absolu où, genre, faut que tu joues le maximum, t'as pas vraiment de sécurité. Ça a ses avantages et ses inconvénients, quoi. Mais je sais, les choses qui m'ont marqué quand j'ai vécu, parce que j'ai vécu 3 ans à Montréal, c'est que les groupes qui tournaient...
0: Comme indique ton souhait.
2: Exactement, ouais. Fromage en grain. Et ce qui m'a particulièrement marqué, c'est le fait que certains groupes tournaient avec, faisaient la première partie avec un autre groupe, et sur toute la tournée, ils n'étaient pas hébergés. La première partie n'avait pas de logement, pas de repas, absolument rien, quoi. Alors que la tête d'affiche était hébergée, quoi. Et ça, tu vois, c'est genre en France, même n'importe quel réseau, quand tu viens jouer, tu seras logé, nourri, genre on va prendre soin de toi, on va dire un minimum, ce qui est la normalité, quoi. Et je pense qu'ils vivent aussi quelque chose de très différent, où en fait la musique est indépendante, mais en même temps, si tu veux continuer à en faire, il faut que ça marche. T'as moins ce... Et puis je pense que c'est moins politisé qu'en France, par exemple. C'est que t'as beaucoup de lieux où les groupes jouent, les squats existent peu en Amérique du Nord, par exemple.
1: Okay.
2: Il y a moins de petits lieux, enfin moi de ce que j'ai pu voir, il y a un peu moins de petits lieux comme on peut avoir ici qui sont des cafés-concerts ou des choses qui sont...
1: Un truc un peu autogéré ou...
2: Oui, oui, mais avec une volonté de pas forcément en faire... Enfin, t'es obligé d'en vivre, donc t'as forcément des coûts, t'as des frais, mais genre avec ce côté qui dit le but c'est pas juste faire de l'argent, quoi. Il y a un truc assez particulier en Amérique du Nord, quoi. Donc la réalité est un peu différente. C'est vrai que l'intermittence a une sécurité quand tu l'as, si t'arrives à l'avoir et à la garder, c'est ça qui est compliqué aussi. Qui en effet est une espèce de filet de sécurité pour faire ta musique.
1: Mais ça pousse sans doute les groupes aussi à se professionnaliser rapidement.
2: Je sais pas si ça les pousse, mais j'ai l'impression que en tout cas ils ont. Moi c'est ce que je ressens, qu'en France les groupes ont vite plus tendance à vouloir se professionnaliser, quoi. Et j'imagine que l'appât de l'intermittent c'est un espèce
1: joue
2: de confort.
1: Là-dedans, ouais. Ouais. Enfin, c'est un truc qui, l'un ou l'autre, de votre point de vue d'artiste, Marie ou Ronan, c'est un truc où vous vous êtes dit à un moment, je passe le pas et j'essaye de faire que ça de ma vie, ou en fait non, Ronan. Vous.
0: Je fais après.
1: C'est un peu Superman.
3: Non, moi, il en a jamais été question de ça, non.
1: Ouais, c'est. Tu fais juste de la musique comme ça.
3: Ouais, en fait, je fais des maths à côté et ça me prend vraiment beaucoup de temps. Et enfin, je sais que c'est. Il me semble que c'est pas trop possible. En tout cas, dans ma situation présente, et je compte pas arrêter les maths.
1: Donc le truc est tout trouvé, quoi. Ouais. C'est ça. Et toi, Marie, tu t'es déjà posé la question ou...
0: Bah oui, oui, évidemment. En fait, je réfléchis à comment répondre à la... Parce que il y a 2 trucs dans la question. C'est-à-dire là, on parlait d'intermittence, c'est 2 choses très différentes. Enfin, se professionnaliser et devenir intermittent, c'est pas forcément. Tu vois, pour moi, ça va pas de soi. On peut se professionnaliser, ne faire que ça, décider de ne faire que ça sans être. Sans faire le choix de l'intermittence.
1: Ouais. Okay.
0: Pour moi, le choix de faire que ça, il s'est posé. Enfin, et puis même, disons, pour résumer grossièrement, aussi pour qu'on comprenne pourquoi je fais ça comme ça et pourquoi je m'apprête à dire que je ne veux pas devenir intermittente et je n'ai jamais souhaité. Et c'est un cauchemar, en fait, pour moi, à titre personnel. Ce genre de professionnalisation-là, c'est que mon parcours musical, ça a été, j'ai commencé la musique, je me souviens même pas quand j'ai commencé, enfin j'ai commencé à 3 ans, enfin dans une démarche même depuis le début de professionnalisation, justement, c'est-à-dire j'étais censée devenir pianiste, j'étais censée faire ceci comme ça, j'étais censée faire ces études-là, enfin j'ai fait tout un parcours. Moi, j'ai vécu le truc on te met ça au centre de ta vie, on te matraque ce truc-là. Et donc, j'ai été, j'ai été plus ou moins poussée avec violence à faire ça. Et j'ai décidé de m'en éloigner à un moment, avant d'y revenir par choix, parce que j'avais fait autre chose entre-temps, j'avais fait de la littérature, j'avais fait du dessin, j'avais fait des... Et c'est là que j'ai décidé de revenir à la musique. Et donc pour moi, la musique, ça a été... La musique a été, dans une, pour l'instant encore à l'échelle de mon âge de personne qui commence à avoir des cheveux gris, mais quand même, à mon échelle, ça a été dans la majeure partie de ma vie une chose violente et subie, comme quelque chose qu'il fallait faire, quoi, une contrainte. Donc, avec tous les trucs, les méandres que j'ai pu vivre, les trucs un peu sinueux, quand j'ai décidé pour de bon de revenir à la musique en faisant vraiment ma musique, ça a été vraiment une décision très consciente et très... Enfin, je sais pas, c'est genre, je ne serai plus jamais l'esclave de ce truc. Enfin, la musique me servira. Enfin, je me servirai de la musique quand je voudrais m'en servir pour faire... Enfin, le rapport de force s'inversera et plus jamais je ne subirai quoi que ce soit. Elle n'aura rien à exiger de moi. Elle va pas me dire ah t'as encore tant et tant d'heures à faire pour garder ton statut. Ah il faut que t'ailles faire cet atelier avec les gamins et j'adore les gamins. Mais je veux pas devoir faire quoi que ce soit. Voilà, je ne veux pas lui devoir quoi que ce soit et je vais pas réutiliser le mot le vocabulaire de la prostitution que j'ai utilisé déjà en première partie d'émission, mais on en revient à ce truc là je ne serai pas ça.
1: C'est bientôt la fin de l'émission, on va finir la séquence de Ronan si tu veux bien. Ronan, on continue avec KNF Gabbana.
3: KNF Gabbana, d'accord.
1: Et si ben, ça te va.
3: Ouais, ouais, très bien, très bien.
1: On continue sur les ateliers avec les enfants dont Marie parlait.
3: Bah ça viendra après.
0: Et
3: ça
0: on salue les enfants.
3: Mais oui.
1: KNF Gabbana, ouais. Dis-nous qui c'est. Ce que c'est.
3: Alors j'ai pas découvert ça il y a très longtemps, donc je me disais que ça pouvait voilà rentrer dans une séquence comme ça. Mais l'album est sorti fin 2024. Bon voilà. Et c'est à mon avis un tube qui nous vient de Clignancourt.
1: Eh ben on écoute Nikita Cassé de KNF Gabbana
3: avec Tati.

0: Voilà, c'était extrait d'une compilation album qui s'appelle Copier-Coller, qu'on trouve sur SoundCloud. C'est produit, enfin, c'est sorti via le SoundCloud de Béton Salon, qui a l'air d'être. Tu peux nous en dire plus
1: Alors, Béton Salon, je connaissais pas. Je suis tombé un peu par les recommandations SoundCloud sur ce super album. Donc, ce que je peux dire, c'est que c'est. Donc, il y a plein de monde. Il y a Manon Michel, Émilien Point Afana et les élèves de la 3e B du collège Thomas Mann, Paris 13e.
0: C'est sorti donc c'est... au 25 juin 2025. On se posait la question à l'antenne.
1: Et donc, en lien avec Béton Salon, qui est un centre d'art à Paris. Et voilà, il y a plein de morceaux super beaux. Là, on vient d'écouter un morceau avec quelqu'un qui préfère se protéger.
0: Tous les noms sont cryptiques, j'ai l'impression, les artistes. Bah là,
1: c'était
0: t'as quelques prénoms des élèves.
1: Ouais. Et c'est un. Voilà, les paroles me touchent beaucoup. Et juste avant, c'était il n'y a pas de secret, où c'est quelqu'un qui explique qu'il n'y a pas de secret pour réussir au volet, il faut s'entraîner. Et c'est super important.
0: Les problématiques d'élèves de 3e, c'est bien aussi de les mettre en musique.
1: Et elle décrit le plaisir que ça lui procure de taper dans la balle.
0: Voilà. C'est chouette, merci pour ces quelques recommandations Ronan. Merci à vous trois, Dali,
2: merci
0: Marie, Rémi. Donc Rémi, on rappelle demain une table ronde que tu animes.
2: Exactement,
0: à Grande Contrôle.
2: Exact, à partir de 20h.
0: Avec, rappelle-nous avec qui tu vas discuter de l'indépendance.
3: Patrick Bruel.
2: Il joue. Vu qu'il a annulé partout, il joue.
3: Ah,
2: il fait un showcase gratuit. Il y aura Patrick Bruel, Martin du groupe Miss France, Léa de Bloren, Tom du label Oling Banana et Victoria qui est musicienne dans Maribel mais aussi qui s'occupe du label Mascara Rock. Il y aura également un petit showcase de Léa Jacta Est et un atelier pour faire des fanzines avec le collectif Rupulzine. Voilà.
0: Super. Marie, il y a une date pour la release party de cet album Manivelle au pluriel.
3: Mais oui, c'est le 29 mai. C'est très bientôt là.
0: Bah ouais, dans 9 jours. Au point éphémère.
3: Ouais, c'est au point éphémère. C'est le 29 mai. Il y a les préventes qui sont là, qui sont heureuses d'être vendues à ceux qui les achèteront. Et qui vont financer un orchestre incroyable avec notamment du kazoo. La trompette, plein de choses comme ça.
0: Super, bon, merci beaucoup, on en parlera encore.
3: Bah oui.
0: Merci à tous, merci Marie-Lou, Martin à la réalisation de cette émission. On va écouter quelques mesures de Bernardino Feminielli qui sort un nouvel album, Messe Européenne avec Dominique Van Schinsteing.

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0: J'ai déjà vu ça.
1: Mais moi aussi, Léo. Moi aussi, si, si.
2: Et bonjour à toutes et à tous. Eh bien, encore une semaine de type épicé, ma foi. Alors, je vais d'abord commencer mon petit propos avec des félicitations, une fois n'est pas coutume. Bravo le Racing Club de Lens pour cette victoire en Coupe de France et globalement pour cette saison qui nous a régalé. Alors oui, je pourrais remercier, bravo le Paris Saint-Germain pour cette deuxième Champions League, mais... Nick, à l'inverse, Nice, j'aurais adoré que vous descendiez en Ligue 2, je vous le dis cash. Je crois que c'est l'un des clubs avec les pires supporters de France, n'en déplaise à certains qui ont passé une petite partie de leur vie là-bas et qui ont kiffé en plus, c'est ça le pire. Suite à la finale, du coup, il y a eu une centaine qui a eu, de supporters du coup de Niçois, qui a jugé bon d'aller péter des bars à Paris et encore une fois sur l'émission de Frontières CNews, on se la régale.
3: D'après la préfecture de police, il s'agit de supporters niçois venus en découdre dans la capitale. Présents pour assister ce soir à la finale de la Coupe de France de football entre Nice et Lens.
4: Là-dedans, ce sont des Français, des Français pur blanc.
5: Il n'y a pas, que l'immigration, c'est pas la question. C'est pas la question parce que, alors, en plus, ils étaient cagoulés, on sait pas.
2: Oula, attention, grand. Déjà, t'es le seul chroniqueur arabe de toute la chaîne, ce serait con que tu te fasses remarquer, hein.
4: Vous mélangez le processus de kebabisation et d'halalisation qui est propre à l'immigration, et vous mélangez l'abattage rituel et le halal. Et je disais hier, et j'affirme sur ce point, parce qu'il y a eu la VAR-checking, que vous n'avez pas fait ce procès à Sarah Knafo aux élections européennes quand elle a dit que Reconquête défendait l'abattage rituel et au nom de la liberté religieuse et de la souveraineté économique.
6: Vous
4: pourquoi
6: connaissez...
4: vous faites ce procès à moi et vous le faites pas
6: on a fait à Sandrine Rousseau, on l'a
4: ça,
6: fait.
4: C'est une vraie question que je vous pose.
6: Personne. Alors déjà, arrêtez avec la victimisation, ça va me saouler. Personne ne vous a fait de procès à vous. On a eu un débat sur le halal. Personne ne vous a fait de procès. Donc ça va deux secondes. On a eu un article de La Croix. Il n'y a aucun sous-entendu. Arrêtez.
2: L'ambiance est dégueulasse. L'ambiance de travail est dégueulasse sur ce plateau. Moi, je vous le dis cash. Alors, je vous le dis, on va beaucoup traîner aussi sur CNews hein, durant cette petite chronique parce qu'il y a toujours une certaine forme de nectar à y tirer. Tiens, par exemple, imaginons même. Vous êtes en plein débat. Vous prenez la parole après que tout le monde ait parlé pendant, je sais pas, 10 minutes. Et là, il se passe ça.
7: Et vous savez lesquels m'ont le plus marqué ?

0: Voilà, craquage en plein direct, genre les gens ils commencent à chanter autour de toi, le temps des cathédrales, et c'est ok, il faut accepter ce genre de moment, tu vois. Mais il y a mieux encore.
1: Il y en a un qui a tout dit avant tout le monde, c'est Jean-Marie Le Pen. Faudrait quand même pas l'oublier. La rémigration, l'invasion migratoire...
0: Boum, on est jeudi, il est 11h du matin, et là t'as le malheur d'écouter cette putain de chaîne. Et là t'apprends que Jean-Marie Le Pen avait raison.
2: Ça, j'ai acheté une maison de campagne pour permettre à mes enfants, qui étaient le 15e, de voir des vaches.
3: Du côté de 20...
2: Au lieu de voir des arabes.
4: Ne dis pas que les chambres à gaz n'ont pas existé. Je n'ai pas pu moi-même en voir, je n'ai pas étudié spécialement la question, mais je crois que c'est un point de détail de l'histoire de la Deuxième Guerre mondiale.
5: Quelques soucis, je crois, paraît-il, avec quelques centaines de Roms qui ont dans la ville une présence urticante et, disons, odorante.
0: Voilà, bref, on peut dire, je pense, vraiment qu'il avait raison. Bon, alors, en vrai, j'en ai une dernière pour vous, parce qu'il n'y a pas de raison, je me suis tapé presque 20 minutes d'accord de Jean-Marie Le Pen dans tous les sens, donc je vous en ai gardé quelques-unes.
3: Sur du Front National, en cas de victoire du Front National, de prendre leur clic et leur claque et de quitter la France, apparemment, c'est toujours pas fait.
5: Ah oui, c'est M. Noah, ça.
3: Oui.
5: Monsieur Noah a dit qu'il s'était engagé à ne plus chanter en France si le Front National arrivait en tête de l'élection. Cochon qui s'en dédie.
3: Et M. Bruel aussi.
5: Ah oui, ça m'étonne pas.
3: Oui, voilà.
5: Écoutez, on fera une fournée la prochaine fois.
0: Alors... Patrick Bruel, donc, accusé de viol et d'agression sexuelle, notamment par Flavie Flamand, mais pas seulement, hein, des dizaines de femmes et de nouvelles chaque semaine, bref, le déroulement normal d'une star, quoi. Eh ben, devinez quoi ? Devinez qui on invite sur BFM TV ?
6: En ce moment, vous êtes à la fois l'avocat de Nicolas Sarkozy et de Patrick Bruel, votre quotidien est...
7: Chargé.
0: Chargé ? Oh non mais attends, il se fout de notre gueule. Non, en vrai, cet homme pactise avec le diable, hein, c'est pas possible, je suis mort. Vous vous doutez bien, il est pas leur avocat pour rien en plus.
6: Quand vous dites qu'il a eu une relation qui s'est étalée sur plusieurs années, vous parlez bien d'une relation comme d'un couple ou d'une relation, c'est pas une relation amicale.
7: Non, mais comme deux personnes qui s'apprécient, peuvent de temps en temps avoir une relation sexuelle lorsqu'ils se rencontrent.
6: Un sex friend, pardon.
7: Exactement.
6: De...
0: Ah ouais, quand même, il a osé. C'est la défense, donc c'est des sex friends. Ok. Eh bien, vous savez quoi, elle s'est exprimée elle aussi sur France Inter au début de la semaine dernière, du coup, et je vous propose d'entendre un petit peu pour voir ce qu'elle en dit, peut-être.
8: Je me sens soulagée d'avoir enfin parlé parce que ça faisait 2 mois et demi que je vivais avec la torture du mal que l'on m'avait fait en moi. Et il fallait à un moment donné que je la partage. On parle d'une relation épisodique, ça devient une relation sur des années. On dit qu'on s'est croisés pendant les vacances. Quand on détient la vérité, on ne change jamais de version et on ne va jamais dans la surenchère. Je n'ai jamais eu de relation sexuelle consentie avec Patrick Bruel.
0: Ma foi, ça me semble assez clair, non ? Je dirais que les mots sont plutôt limpides. Ah, je sais pas quand même. Je vais peut-être aller voir ce qu'en pense Pascal, on sait jamais.
9: Toujours difficile, évidemment, de donner la parole à sans contradiction, ce qui est le cas de Flavie Flamand à l'instant. C'est une parole qui est dans l'espace médiatique, dans l'espace public aujourd'hui, qui est démentie donc par Patrick Bruel. Hier, on le disait, il faut le dire, ceux qui portent plainte sont des plaignants et non pas des victimes. Ils seront des victimes si il y a jugement d'un tribunal. Les mots ont aussi un sens. C'est Pascal-Pierre Garbarini qui le rappelait hier et il me semble que c'est notre travail de le préciser.
0: Moi, ça me semble plutôt cohérent avec la DA de la chaîne, hein, globalement, ce genre de discours. Après, bon, parce que la semaine dernière, il faut pas oublier qu'ils ont quand même aussi invité le mec 6 fois condamné par la justice. Hein. Ici, vous savez, là, l'autre, là...
10: Moi, je pense qu'on peut avoir une immigration négative.
11: Négative.
10: Oui, c'est-à-dire non seulement on n'accueille plus,
11: on a
10: mais
11: plus de
10: en
11: démographie,
10: plus,
11: mais
10: on renvoie.
0: Eh ben vous savez quoi, il était encore une fois 11h du matin, un autre jour de la semaine. Moi je commence à me dire que 11h du mat c'est vraiment l'heure à laquelle si t'allumes CNews tu vas retourner ton crâne en fait. Et je vous jure, tu sais sur le plateau ils sont un peu là, même eux, ah ouais t'es sûr frérot, genre, c'est chelou comme plan. Non mais en vrai, ce mec craque totalement à chaque fois et le pire c'est qu'ils envisagent à la fin leur programme.
12: On vient d'atteindre 8% de chômage. Une partie des Français aujourd'hui, on peut les mettre au travail. Le deuxième élément, c'est les étudiants. Les étudiants aujourd'hui, on peut tout à fait les mettre au travail, notamment obliger les boursiers, ceux qui redoublent, etc., à avoir par exemple des mi-temps, à aller travailler pendant l'été.
0: Bah alors les étudiants, ça galère pas assez, ça se la touche un max, hein ? Ouais. Eh bien, vous savez quoi ? Je pense que des gens Attendez, je vous laisse apprécier pardon, l'analyse, parce que du coup, cet individu, le Z, a donc été invité sur le service public directement pour parler de ses bonnes idées. À écouter donc.
11: Quand vous le regardez, Jordan Bardella, aujourd'hui, qu'est-ce que vous vous dites au fond de vous, sincèrement? Est-ce que vous vous dites c'est mon héritier politique ou mon principal rival?
10: Ni l'un ni l'autre.
11: Alors comment vous le qualifiez?
10: Ben, je dirais que... Je dirais que... Il fait beaucoup d'efforts pour essayer de faire croire que le Rassemblement National est un parti de droite alors qu'il est dirigé par des gens de gauche.
0: Voilà, donc vous posiez des questions, en fait, hein, sur la primaire de gauche, tout ça. Mais je crois que la question, elle est vite répondue, en fait. Bref. Je vous laisse apprécier la prochaine petite anecdote, parce qu'elle est très sympa aussi, elle m'a bien fait rire.
13: C'est l'histoire d'une cagnotte volatilisée. 44 000 euros disparus alors qu'ils étaient destinés à soutenir les familles d'Arnaud Garcia et Fabrice Mouello, les deux agents pénitentiaires tués au péage d'Incarville dans l'évasion de Mohamed Amra. Le jour même, le 14 mai 2024, Jean Messia, membre du parti d'extrême droite Reconquête, lance une cagnotte en ligne et affirme que tous les dons récoltés seront intégralement reversés aux familles des victimes, mais deux ans plus tard, elles n'ont pas touché le moindre centime. Et la veuve de Fabrice Mouello porte plainte contre Jean Messia pour abus de confiance, elle l'accuse d'avoir tout encaissé.
0: C'est classe quand même, hein. Quelle classe. Je veux dire, waouh. Après, il vit peut-être dans une maison sans miroir, tu sais, sans vitre, sans reflet. Comme ça, pas besoin de se regarder et on est bon. À un moment donné, je veux dire, si tu te regardes jamais en face, pas de problème. Il y en a un dernier qui a honte de rien et c'est chez vous quand même.
14: Le problème, c'est que... Oui. Le problème, c'est que historiquement, on sort tellement l'élément de son contexte, ça ne veut rien dire. Pardon de le dire, mais le code noir promulgué par Louis XIV, à l'époque, dans les colonies françaises par rapport aux colonies anglaises, c'était, avec 12 guillemets de chaque côté, un progrès.
0: Alors, cet essayiste de CNews parle de ça parce que vous savez, on vient à peine d'abroger le code noir, cette absurdité, qui était dans notre constitution en fait. Hein. Et si on vérifiait tout ça ensemble, la véracité et la pertinence de ce genre de propos. Allons-y. Nous sommes en mars 1685. Louis XIV, dit le roi Soleil, règne sur la France et sur ses colonies jusqu'aux Antilles. À ce moment-là, son ministre, son grand ministre, je dirais même Colbert, celui que l'histoire célèbre comme le père de la modernité administrative française, met la dernière main à un texte d'une soixantaine d'articles. Ce texte, c'est donc le Code Noir. Rédigé sous l'autorité donc de Colbert, il se donnait pour mission de fixer le statut juridique des esclaves dans les colonies françaises des Antilles. Il accordait à l'esclave, nous dit-on, avec une certaine fierté, un statut intermédiaire entre l'homme libre et le bien meuble. Laissez-moi vous lire cette faveur en face. Article 44 du Code Noir. Déclarons les esclaves être meubles. Des meubles, des tables, des chaises, des biens transmissibles, partageables entre héritiers, comme une cafetière par exemple. Mais le Code Noir, voyez-vous, c'est aussi de la compassion. Comparé donc avec les Anglais, nous dit-on, ces sauvages d'Anglais, ces protestants sans foi ni loi, chez eux, pas de cadre, pas de règles, pas d'humanité. Chez nous, en France, le roi protège ses esclaves. Comment les protège-t-il? Laissez-moi vous donner un simple exemple. Article 38. L'esclave fugitif qui aura été en fuite pendant un mois aura les oreilles coupées et sera marqué d'une fleur de lys sur une épaule. Quelle gentillesse. S'il récidive un mois de plus en liberté, il aura le jarret coupé. Au moins comme ça c'est clair. Et une autre fleur de lys sur une autre épaule, puisque bon t'as deux épaules donc deux fleurs. Et à la troisième tentative évidemment, c'est la mort. Remarquez la délicatesse du détail, on ne coupe pas les deux oreilles d'un coup, on progresse une oreille puis l'autre, puis un tendon, puis la vie. C'est un système gradué, c'est presque pédagogique. Vous voyez un peu la pédagogie, elle est magnifique. Et article par exemple 16, pour les loisirs. Nous défendons aux esclaves de s'attrouper le jour ou la nuit sous prétexte de noces ou autrement. Sinon, peine du fouet et de la fleur de lys, hein, évidemment. Et en cas de récidive, la mort. Mais revenons-en aux Anglais, parce que la comparaison entre la grande fierté des apologistes du Code Noir dans les colonies anglaises à la Barbade, le métissage avait été réprimé dès l'intensification de la culture du sucre. Alors que nous, en France, eh ben, quoi, 4 millions de personnes ont juste été déportées d'Afrique ou nées sur place directement et ont été réduites en servitude en application aux dispositions de ce genre de texte, hein, directement. Parce qu'en plus, ce texte avait une fonction éminemment religieuse. L'article 2, donc au tout début, ordonnait que tous les esclaves soient baptisés et instruits dans la religion catholique. On leur apprend tout, on leur prend tout, et on leur donne un dieu. C'est beau. Ici, en métropole, un chrétien ne peut théoriquement pas être esclave dans les colonies. Les esclaves doivent être baptisés, ce qui ne les affranchit pas pour autant. On avait donc des chrétiens esclaves ou des esclaves chrétiens. La contradiction ne semblait gêner absolument personne, alors que c'est strictement interdit normalement, quoi. Bref, ce texte, qui sera copié par l'Espagne d'ailleurs, ne sera aboli qu'en 1848, soit 160 ans d'application. Et c'est donc que le 28 mai 2026 que les députés français ont officiellement abrogé cette sale trace de notre histoire.
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Ce samedi, ce sont des milliers de Montpelliérains qui se sont rassemblés dans les rues pour défendre la culture free party mise en péril par la nouvelle proposition de loi Riposte. Moins de répression, plus de caissons, scandaient notamment les manifestants. Aujourd'hui dans ma chronique, on s'intéresse à ce nouveau projet de loi qui divise l'opinion publique. Ce projet de loi Riposte est porté par Laurent Nunier.

0: Pécresse, actuelle ministre de l'Intérieur. Et l'acronyme RIPOST, il signifie réponse immédiate aux phénomènes troublant l'ordre public, la sécurité et la tranquillité de nos concitoyens. C'est plutôt long. Il a été adopté avec modification par le Sénat ce 26 mai et c'est maintenant à l'Assemblée nationale de l'examiner. Ce projet y revêt un double objectif. D'une part, durcir et systématiser les sanctions liées à ces phénomènes troublants. Les phénomènes troublants concernés sont multiples. Inhalation de protoxyde d'azote, rodéo urbain, free party, usage de produits explosifs et d'artifices pyrotechniques, squat et usage et trafic de stupéfiants. Concernant le protoxyde d'azote, la loi prévoit la création d'un délit spécifique d'inhalation et de transport de cette substance en dehors du cadre médical autorisé, ce qui n'est pas le cas du coup actuellement. S'agissant des free parties, le texte durcit les sanctions à l'encontre des organisateurs, prévoit la confiscation systématique du matériel utilisé et introduit également une sanction pénale pour les participants. Concernant les rodéos urbains, les forces de l'ordre et les préfets disposeront de pouvoirs renforcés pour intervenir immédiatement afin de faire cesser les troubles sans attendre de décision judiciaire. Le dispositif inclut à ce titre la possibilité de recourir à l'amende forfaitaire délictuelle qui permet de sanctionner directement certains délits sans procès au préalable, ce qui normalement ne doit pas être le cas. Le second objectif de cette loi vise à donner plus de moyens d'action aux forces de sécurité, à l'autorité administrative et à l'autorité judiciaire pour lutter contre ces phénomènes. D'une part, dans le cadre de la lutte contre la criminalité organisée, ce projet prévoit que la durée de garde à vue peut être portée à 72 heures pour les infractions de criminalité financière. La loi prévoit également le développement d'outils technologiques et juridiques adaptés. Elle autorise notamment l'expérimentation de traitements algorithmiques appliqués aux images de vidéoprojection, et ça avait déjà été utilisé pendant les Jeux Olympiques à Paris. Elle introduit aussi une mesure visant à protéger les agents de la police nationale, de la gendarmerie et des douanes en remplaçant l'affichage de leur nom par un numéro d'identification administrative afin de limiter les risques d'atteinte à leur sécurité. Par ailleurs, le recours à la lecture automatisée des plaques d'immatriculation est élargi à de nouvelles infractions dans ce projet de loi. Et enfin, le texte renforce les pouvoirs des forces de sécurité privées. Celles-ci seront notamment autorisées, à titre expérimental, à utiliser des caméras piétonnes lors de leurs interventions. Alors ça fait beaucoup de choses. Prolongation des dispositifs exceptionnels, élargissement des prérogatives de certains acteurs, redéfinissant ainsi l'organisation de l'état de droit, renforcement de la surveillance, généralisation d'une procédure pénale simplifiée, cette inflation législative étrangle silencieusement nos droits. Je pense notamment au droit au procès ou au droit au respect de la vie privée. Et à noter que ces mesures sont avant tout le constat d'un échec dans la mise en place d'une politique de prévention de ces phénomènes. Je termine ma chronique sur cette phrase d'Anthony Caillé. Dans une démocratie, le danger le plus profond n'est pas seulement ce qui nous est imposé, mais c'est ce à quoi nous finissons par consentir sans en avoir conscience.
1: Vous connaissez tous le châtiment qu'entraîne un pareil échec.
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6: Aujourd'hui, dans la Méridionale, on reçoit Léa et Emma qui viennent nous présenter le Scopy Fun Fest. Bonjour et bienvenue.
7: Bonjour.
6: Est-ce que tout d'abord, vous pouvez vous présenter et aussi un peu nous présenter ce que c'est le Scopy Fun Fest ?
7: Alors moi, c'est Emma, donc je travaille pour l'association Scopy. L'association Scopy, c'est elle qui porte le festival. Cette année, c'est la 6e édition. Faut savoir que les 5 éditions précédentes, on était dans un autre lieu à Ballaruc-le-Vieux. Et cette année, on sera à Frontignan, donc dans notre nouveau tiers-lieu qu'on a ouvert en octobre qui s'appelle La Une. Donc le festival, ce sera vendredi 5 et samedi 6 juin et on pourra trouver des spectacles de théâtre, de cirque, de danse, des animations environnementales proposées par les associations locales. Et voilà.
8: Et moi, c'est Léa. Je travaille aussi chez l'association Scopy, qui est une association culturelle installée à Frontignan depuis 2019 et qui est spécialisée dans le spectacle vivant. Et donc, le Scopy Fun Fest, c'est un peu notre gros temps fort de l'année avec 2 jours de spectacle et d'animation.
6: Est-ce que vous pouvez nous dire un peu comment est née l'idée de créer ce festival ?
8: En fait, en s'installant à Frontignan, nous, l'association est née déjà parce qu'elle travaille avec des artistes, donc on les aide dans leur administration, leur structuration, leur développement, etc. Et en s'installant à Frontignan, on avait envie justement de créer un rendez-vous de rencontre avec les publics, de spectacles. Donc on a commencé à faire plusieurs événements tout au cours de l'année et avec l'envie voilà, de faire un événement d'une plus grosse envergure avec un festival de 2 jours en début d'été.
6: Donc comme vous l'avez dit, le Scopy Fun Fest fait sa 6e édition cette année. Quel regard vous portez sur son évolution depuis la première édition ?
8: C'est hyper touchant de penser à la première édition. On était devait y avoir 200 personnes, ça a duré seulement une après-midi. Petit à petit, le festival s'est agrandi. L'année dernière, on avait plus de 2000 personnes. On voit toujours des familles qui reviennent, des parents avec leurs enfants, leurs amis, qui amènent leurs amis. Puis on a aussi quelques touristes comme on est en été. Et donc c'est beau de voir cette évolution.

0: du festival, et c'est chouette aussi cette année, le changement à Frontignan, de pouvoir amener le festival aussi dans notre lieu qu'on a ouvert tout récemment en octobre. Voilà.
1: Et quels sont les objectifs principaux de ce festival aujourd'hui ?
0: C'est surtout de faire découvrir des spectacles portés par des artistes professionnels, et tout ça, on l'a pas dit, mais c'est entièrement gratuit. Donc c'est vraiment quelque chose qui est hyper important pour nous, de pouvoir proposer des spectacles d'une grande qualité gratuits pour les publics.
1: Cette année encore, la programmation mélange cirque, danse, théâtre, objets et contes musicaux. Pourquoi ce choix de diversité artistique ?
0: Bah, justement pour que ça puisse plaire à tout le monde, de montrer aussi que le spectacle vivant, c'est plein de disciplines, et aussi que ça puisse plaire à des publics d'âges différents, d'intérêts différents. On a voilà un spectacle qui est pour les tout-petits des 9 mois, donc c'est chouette d'avoir des spectacles dédiés pour les petits-enfants comme ça. Des spectacles de cirque qui plaisent autant aux adultes qu'aux enfants. Voilà, le but c'est d'en proposer le plus possible pour que chacun puisse trouver un spectacle qui lui parle.
1: Et comment vous les sélectionnez, ces spectacles qui vont être présents lors du festival ?
2: Alors parfois c'est en faisant du repérage dans les festivals de l'été. En l'occurrence, il y a plusieurs compagnies avec qui on travaille sur de l'accompagnement. Il y a notamment le spectacle de la compagnie Alma qu'on côtoie et qu'on accompagne sur l'année. Voilà, c'est un mélange de plein de choses et des spectacles que nous, en tant qu'équipe, on apprécie aussi voir.
0: Oui, c'est vraiment un travail de toute l'année à chaque fois, de se déplacer en festival, en représentation, pour ensuite faire une sélection pour ce festival.
3: Et justement, au cours de l'année, c'est quoi votre quotidien ? C'est accompagner des artistes pour les faire grandir, ou alors c'est plus quelque chose de la réunion d'artistes pour faire des contacts, peut-être monter des projets ensemble, c'est quoi
0: tu veux ? Il y a plein de choses, c'est très large les missions chez Scopie. En fait, on est une association, on est 10 salariés, donc c'est quand même une grosse association. Et donc, on a beaucoup de dispositifs d'accompagnement pour aider les compagnies, notamment parce que voilà, quand les artistes deviennent artistes ou sortent d'école, on leur a appris comment créer des spectacles, mais on leur a pas appris comment se présenter à une scène pour jouer son spectacle, comment gérer son administration, comment gérer son équipe aussi, parce que l'artiste, c'est pas forcément lui qui va faire toutes ses fonctions support. Donc nous, on les aide surtout dans ça, même comment déposer un appel à projet, de faire
3: l'accompagnement en fait.
0: Voilà, de l'accompagnement. Mais on fait pas que ça, on fait aussi beaucoup de choses, notamment avec l'arrivée du lieu pour les publics. Là, on a un lieu qui est ouvert tous les jours, dans lequel on propose des événements de spectacles vivants, mais pas que. Aussi des activités culturelles, artistiques, créatives. On a aussi du sport, des associations qui viennent proposer leurs propres projets dans le lieu. On accompagne aussi des associations autres que culturelles, des associations sociales, missions sociales, etc. Voilà.
1: Et est-ce que à cette sixième édition, il y a un spectacle que vous avez particulièrement envie de voir ou de faire découvrir au public ?
0: Moi, j'attends beaucoup le spectacle « Tire-toi de mon herbe Bambi » de la compagnie La Cour Singulière, qui est une compagnie de théâtre d'objets et de marionnettes que j'ai déjà vu tous leurs précédents spectacles, que j'adore. Je trouve que ça parle autant aux adultes qu'aux enfants. C'est un spectacle, celui-ci, c'est un spectacle muet, donc seulement avec des objets. Et c'est un spectacle très drôle qui parle de la nature. En fait, c'est sur une famille qui s'est installée en pleine forêt, mais qui sont gênées en fait par une famille de cerfs. Et donc, c'est comment réussir à vivre en paix avec cette nature et ces animaux-là. Voilà, c'est un peu le spectacle que j'attends le plus.
2: Et moi, je dirais plutôt le spectacle Météor de la compagnie Virgule. La compagnie Virgule, c'est notre artiste associé dans notre lieu. Et donc là, il présente une sortie de résidence avec un spectacle avec trois femmes au plateau qu'on a hâte de découvrir puisqu'on suit son travail sur toute l'année.
1: Dans cette programmation, il y a plusieurs spectacles qui sont annoncés comme étant en création. Qu'est-ce que ce label signifie exactement pour les artistes ou comme pour le public ?
0: En fait, c'est des spectacles qui sont, ils sont pas encore à leur forme terminée. Donc là, la compagnie Virgule avec le spectacle Météor dont Emma vient de parler, c'est un spectacle qui d'ailleurs est en création, encore en ce qu'on appelle en résidence, c'est-à-dire les artistes viennent pendant un laps de temps, en l'occurrence à la Une, pour créer, répéter leur spectacle. Donc là, la compagnie Virgule est toute la semaine à la Une et travaille sur le spectacle. Et donc là, ils vont nous présenter vendredi une forme presque finale, mais pas tout à fait. Et c'est aussi l'occasion pour les artistes de prendre les premiers retours du public, voir ce qui marche, ce qui marche pas.
3: Une sorte de sortie de résidence, en fait.
0: C'est exactement une sortie de résidence, ouais.
1: Et justement, vous venez nous parler de la compagnie Virgule. Est-ce que vous pouvez aussi nous présenter quel autre artiste ou autre compagnie qui seront présentes lors du festival cette année ?
0: Alors le vendredi, on a deux spectacles, la compagnie Virgule, et ensuite on aura un spectacle de cirque de Shaharitzaki avec le spectacle Boom Takatoum. C'est un spectacle de jonglage percussif assez enivrant. En fait, il s'amuse à prendre tous les objets autour de lui et tester les sons de ces objets, et en même temps il jongle. Ensuite, le samedi, on a quatre spectacles avec le spectacle pour les tout petits par la compagnie Les Petits Enchanteurs. C'est un spectacle d'initiation à la musique classique avec une histoire sur les insectes, une coccinelle notamment. Ensuite, on a un spectacle de musique et de théâtre avec la compagnie Alma. Puis un spectacle de cirque de Barbara Martin qui s'appelle Les gens qui paniquent. C'est un spectacle de machinois assez drôle où elle mêle en fait un peu sous une forme de thérapie où elle apprend au public à dépasser ses peurs. Et ensuite on finit avec le spectacle de marionnettes et de théâtre d'objets Tire-toi de mon herbe Bambi de la compagnie La Cour Singulière.
1: Le samedi après-midi, il y aura aussi un village d'animation qui réunira plusieurs associations locales. Pourquoi était-il important d'intégrer cette dimension citoyenne et associative ?
2: Alors, le festival a toujours voulu sensibiliser notre public aux enjeux de l'écologie, également au numérique, etc. Donc, cette année, on accueille plusieurs associations qui sont du bassin de Thau. Il y a notamment l'association Kimio, le SMBT, Sable Vague Environnement, le CPIE et SOS Méditerranée. Donc le but, c'est de faire découvrir un peu le territoire du bassin de Thau au public, mais aussi de les sensibiliser aux enjeux sociaux. Donc là, en l'occurrence, avec l'animation de SOS Méditerranée, il y aura une sensibilisation sur le sauvetage humanitaire en mer Méditerranée. Et donc des ateliers sur le numérique avec la Palanquée et le Fab Lab, qui propose une sorte de robot qui change de couleur selon les émotions. Donc voilà pour le village d'animation.
1: Et tout à l'heure, vous l'avez dit un peu plus tôt, l'entrée est gratuite. Pourquoi ce choix particulièrement ?
0: Justement, pour que ça puisse être accessible à tous, le but, c'est vraiment de casser les barrières en tant que public, on pourrait avoir à aller voir un spectacle, de casser en tout cas la barrière du prix. C'est vraiment un peu notre cheval de bataille. Ça fait 6 ans qu'on se bat pour que le festival soit gratuit. Chez Scopi, on essaye de faire un maximum d'événements gratuits aussi. C'est vraiment quelque chose d'important pour nous.
1: Et cette année, quelles nouveautés les habitués du festival pourront découvrir
0: Déjà un nouveau lieu. Là, on est dans le quartier de la Une. Donc le vendredi, ce sera vraiment dans notre tiers-lieu. C'est l'occasion aussi pour les publics qui ne l'auraient pas encore découvert de découvrir les espaces. Et puis le samedi, on est avec des spectacles un peu plus gros. Donc on sera dans un espace un peu plus grand. Donc dans la cour de l'école Anatole France qui est juste à côté.
2: Et aussi pour clôturer le festival, c'est la première fois qu'on le fait, mais on fera une grosse soirée karaoké. Où les publics du festival pourront venir à la Une se tester au karaoké et chanter avec tout le monde.
1: Quel message vous adresserez à quelqu'un qui vient de découvrir le Scopi Fun Fest pour la première fois ?
0: J'espère que ça lui a plu. En tout cas, si quelque chose à dire à quelqu'un qui n'est encore jamais venu et qui hésiterait, c'est que souvent, même on le voit en parlant avec les publics ont la sensation que du premier abord, les spectacles, c'est plus quelque chose pour les enfants et pas quelque chose qui parle aux adultes ou aux jeunes, alors que justement, pas du tout. Je trouve que le Scopi Fun Fest, c'est un festival où c'est bien de venir quand on pense ne pas aimer les spectacles, justement, parce que c'est des sujets qui parlent à tout le monde avec des formes très diverses. Donc, c'est sûr que vous trouverez quelque chose qui vous plaira.
1: Est-ce que vous avez des réseaux sociaux ou un site internet où on peut suivre un peu l'actualité du festival, mais aussi de l'association Scopi ?
2: Oui, alors on a notre site internet, c'est scopi.eu. Dessus, il y a la page du festival où vous trouverez toutes les informations. Sinon, on a aussi des réseaux sociaux de la Une pour le tiers-lieu et pour Scopi Fun Fest, donc @Scopi Fun Fest.
1: Et pour finir, est-ce que vous avez des informations qu'on n'aurait pas abordées qui vous semblent importantes de traiter ?
0: Non, je ne sais pas si on l'a dit au début, mais c'est à Frontignan, donc c'est accessible en train depuis Montpellier, c'est 10 minutes de TER, ensuite le festival est à 10 minutes à pied. Et voilà, pour les infos pratiques, c'est vendredi 5 et samedi 6 juin. Le vendredi, ça commencera à 18h à la Une, avenue Frédéric Mistral, et le samedi dès 15h à la cour de l'école Anatole France.
1: Eh ben, merci beaucoup de nous avoir accordé cette interview.
0: Merci à vous.
1: Et merci à vous de nous avoir écoutés. On se retrouve bientôt et on vous espère nombreux du 5 au 6 juin à Frontignan pour le Scopy Fun Fest.
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5: Bonjour à tous. 93 milliards d'euros d'investissement et la création de plus de 15 000 emplois. Déclaration d'Emmanuel Macron à l'occasion du sommet Choose France. Cette édition dépasse à elle seule les promesses d'investissement cumulées des 8 précédents rendez-vous. Plus de 200 patrons étrangers se retrouvent aujourd'hui à Versailles. Emmanuel Macron qui a échangé hier avec Donald Trump sur la situation au Moyen-Orient. Le chef de l'État qui indique avoir salué les efforts menés par le président américain pour arriver à un accord avec l'Iran. A noter également qu'à la demande de la France, le Conseil de sécurité de l'ONU doit se réunir en urgence aujourd'hui après l'offensive israélienne au Liban. Dans l'actu également, il est arrivé au tribunal d'Agen en milieu d'après-midi, le principal suspect dans l'affaire de la disparition de la jeune Liana dans le Gers. Cette collégienne de 11 ans introuvable depuis vendredi. La piste d'une fugue ou d'un geste désespéré est formellement écartée par la justice. 890 interpellations en France après le sacre du PSG en Ligue des Champions. Dernier bilan du ministre de l'Intérieur, Laurent Nunez, alors que 11 dossiers doivent être jugés en comparution immédiate dans l'après-midi pour des violences contre les forces de l'ordre. Après le scandale Betarame, la proposition de loi sur les violences en milieu scolaire débattue cet après-midi à l'Assemblée. Texte qui prévoit notamment d'allonger le délai de prescription du délit de non-dénonciation de faits de violence sur un mineur. Il prévoit également une journée d'hommage pour les victimes le 19 novembre. Duralex toujours en difficulté, la verrerie historique française demande en ce début de semaine son placement en redressement judiciaire auprès du tribunal de commerce d'Orléans. L'entreprise emploie 243 salariés au total, dont son unique usine du Loiret. Et puis en foot, des nouvelles règles pour l'arbitrage à la Coupe du Monde. Principal objectif, éviter aux joueurs de gagner trop de temps. Les remplaçants auront 10 secondes pour quitter le terrain lors de la compétition. Un nouveau compte à rebours virtuel de 5 secondes a également été fixé pour effectuer une touche ou un dégagement au 6 mètres. Voilà pour l'actu, très bonne journée.
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6: Wagesworld, Mégateuf, excellent.
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3: À Radio Campus Montpellier, bonsoir à tous.
2: 102.2.
3: Et nous recevons ce soir des invités.
2: Oui,
3: le groupe L'Est, pardon, excusez-moi.
2: Phil Vérac, bien sûr, vous devez les connaître si vous avez un peu traîné vos guêtres dans les concerts de Montpellier depuis 20 ans, on va dire. Donc voilà, on est heureux de les accueillir.
4: Voilà.
2: Bienvenue à vous.
3: Bienvenue à vous, prêts à perdre une heure ensemble, avec les gens aussi qui nous écoutent.
2: Ouais.
3: Justement, on va parler de concerts, on va parler d'actualité, on va parler de plein de choses. Ouais, et je crois que vous avez choisi, avant le concert de demain, de nous présenter un morceau d'agriculture.
2: Ouais, alors ouais, demain, il y a un super concert à l'Antirouille. Groupe de post-black, un peu black shoegaze, black metal,
3: black, ouais,
2: agriculture,
3: black
2: groupe américain.
3: Ouais.
2: Donc,
3: voilà. Belle affiche en perspective. Hein.
2: Ouais. Ouais, donc j'ai mis un morceau du. C'est pas le dernier, c'est de l'avant-dernier album.
3: Look.
2: J'aime bien faire ça, mais les derniers.
3: À tout de suite.
2: Agriculture.
3: Agriculture.

0: Eh oui, c'était Agriculture, donc qui passe demain à l'Antirouille.
1: Demain
0: on
1: soir.
0: Ne les ratez pas.
1: Ouais, avec une belle première partie aussi. Et puis on est toujours avec Elest.
0: Ouais.
1: On donc va parler d'un album qui est sorti, l'existence du groupe là.
0: En quand... mai.
1: Ouais, en mai, hein, c'est ça. Hein
2: il est sorti en mars.
0: En mars. En mars.
2: Voilà, là, juste avant la
0: transforme en Franck, du coup. Ah oui, c'est vrai qu'en plus on vous a vu à l'Antirouille. Donc
1: ouais, avec Catherine aussi qui a joué. Ouais, ouais, ouais. Ouais. On est bien content de vous avoir. On va parler justement comment s'est formé le groupe.
0: Les débuts.
1: Des débuts, en fait. Comment vous vous êtes rencontrés
2: Alors, ça remonte à très loin parce que nous, en fait, avec le guitariste originel, Mathias, qui ne joue plus avec nous actuellement, on s'est rencontrés dans les 98-2000 et on a formé certains projets qui nous ont amenés jusqu'à Elest en 2005. Donc Elest est un projet qui existe depuis 2005.
1: 20 ans, mais oui, c'est beau. Ouais, ouais. Ouais. C'est une belle aventure, ça, oui.
0: Un beau mariage.
1: Ouais, un beau mariage. Et du coup, là, le line-up actuel, il s'est recentralisé un petit peu,
2: c'est ouais, ça c'est ça. En fait, le guitariste-chanteur qui apparaît sur le dernier album, pour certaines raisons personnelles, a arrêté le projet. Et en fait, donc, nous, on a continué à trois. Et donc, c'est le guitariste rythmique qui a pris la lourde tâche d'assurer le chant en plus de la guitare.
0: Vous êtes en power trio, c'est la configuration minimale qu'on puisse avoir. Là.
2: Exactement, ouais.
3: On pensait rajouter un chiffre derrière ELS pour faire plus trio, quoi. Genre ouais. ELS à 82, un truc comme ça.
1: C'est pas mal ça comme idée. Ouais, ouais. Et puis le nom aussi, je trouve qu'il est assez évocateur de plein de choses. On va y revenir d'ailleurs, parce qu'on va écouter un extrait de l'album, un morceau qui s'appelle Geometry of Sorrow, pardon. Voilà, j'ai réussi à voir le titre. Ouais, et on se retrouve juste après pour parler plus amplement de l'album.
0: Elest.

0: Et oui, nous sommes donc avec Elest et on a écouté un titre du dernier album qui est sorti donc en mars.
1: Exactement. Est-ce que vous pouvez nous parler un petit peu de ce titre, Geometry of Sorrow, la géométrie du désespoir, on pourrait dire,
2: de la tristesse.
1: Tristesse,
3: du chagrin.
1: Ouais. Chagrin, hein, c'est encore plus fort. Ouais. Ça, ouais.
3: Ben, en fait, il y a beaucoup de thèmes sur cet album tournés autour de la mort, du deuil. Justement, c'est des thèmes qui sont, on va dire, que certains membres du groupe ont expérimenté ces dernières années, donc cet album...
1: Ça a influencé du coup un petit peu l'ambiance
3: et... Beaucoup l'écriture.
2: Effectivement. Alors assez étonnamment, je trouve que l'album est moins noir que ceux d'avant.
1: Oui, c'est ce que disait hors antenne.
0: Ouais, c'est ce que je trouvais, il est beaucoup plus mélodique dans les...
2: Beaucoup plus noir, enfin beaucoup plus noir au niveau des paroles, mais beaucoup moins au niveau des
1: justement, disait hors antenne, un morceaux. Petit côté grungy dans le son.
0: Et puis espoir, c'est transformé en mélodie du coup, quoi. En fait.
2: Ouais, c'est ça.
3: Exactement.
2: Ouais. C'était, je pense, aussi plutôt une volonté...
0: Plutôt plus hardcore, quoi.
1: Ouais, plus nerveux, ça aurait pu être plus rageux ou quoi, machin, mais là, non.
0: C'est pas si facile de s'exprimer comme ça, mélodie. Dis-moi quand t'es énervé.
2: Il y avait quand même des mélodies dans les anciens. C'était mélodique aussi, mais c'était plus peut-être lourd au niveau des sons aussi. Peut-être plus dissonant avant. Mais...
3: C'était plus post-hardcore.
2: Ouais,
3: donc,
1: Rappelons que le premier album est sorti en 2012.
0: Non, c'est le
1: pardon, alors, ça c'est le EP.
0: Non, ça c'est le EP. Hein.
3: Ouais. Oui, c'est ça. On va dire le premier album est sorti en 2016. Ouais. Et après, il y a eu un EP, un 5 titres en 2022 et cet album de 10 titres en 2026.
1: Ouais, tout récent.
3: Ouais.
1: On va continuer à parler, bien entendu, de plein d'univers sur lesquels nous aussi on se retrouve.
0: Ouais.
1: Et on va écouter un autre morceau extrait de l'album. Et pour celui-ci, vous avez choisi un morceau qui s'appelle General Ludd. On laisse au groupe aussi présenter ce que la musique les représente le mieux. Et une petite indication sur ce titre.
3: Alors ça c'est un titre, vous allez entendre, qui est assez qui fait très rock années 80 sur l'intro. Et donc ça c'est un peu l'héritage qu'on a de nos parents, parce qu'on a été bercé un peu à ce style de musique et on a voulu l'inclure dans cet album.
1: On sent une gestation dans le groupe. Ouais, le hard FM. On sent une profonde... Comment dire, il y a des racines profondes dans le groupe, ça c'est intéressant. Ouais,
3: bien sûr, oui, on a des parents qui étaient, on va dire, très mélomanes ou pour certains musiciens, donc ça a eu beaucoup...
0: Ça aide.
3: Exactement, ouais. Ça nous a beaucoup influencé.
2: Le fait de... Quand ils ont commencé le groupe à Vivérac, d'ailleurs même moi quand j'ai rejoint le groupe, on répétait encore à Vivérac, avec des groupes plus vieux que nous aussi.
0: Qui vous ont influencé.
2: Ils ont influencé, les Tantrum, où on va être
1: probablement... Oui, justement, Tantrum, on parlera dans les influences. Ouais.
2: Qui nous ont fait écouter plein de choses aussi. Donc du coup, on a aussi des influences plus vieilles que notre génération, en fait.
0: Ouais, du coup, vous avez bouffé de la noise.
2: Exactement, la bonne noise, bien sûr.
1: C'est on se retrouve juste après avec General Ludd, un deuxième extrait de l'album. Et à tout de suite.
0: Elest.

0: Vous êtes toujours dans Une Heure à Perdre sur
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0: avec Aleste ce soir.
1: Aleste,
0: excusez-moi. Je vais dire Aleste aussi, mais je me suis trompé.
1: Aleste, ah, non,
0: c'est ça que je voulais dire. Bienvenue à vous.
2: Merci.
0: Rebienvenue.
1: Ouais. Et donc moi je voulais souligner quand même la différence entre les auditeurs n'ont pas écouté comme moi l'album cet après-midi, mais la passerelle déjà de votre EP sorti en 2022 et de l'album d'avant, je trouve qu'il y a quand même vraiment une valeur ajoutée en grunge et en classic rock, quoi, on va dire. Voilà. Et les arrangements de chant, tout ça, c'est quand même vraiment différent. C'est différent, bien sûr, mais c'est...
0: Il y a une ouverture vers quelque chose, comme on disait en antenne, un petit peu, qui est un peu de ce niveau-là. En fait, le groupe s'est un peu resserré,
1: les harmonies,
0: les harmonies vocales.
1: On va dire que c'est quand même... Ouais, c'est moins crié, c'est plus chanté.
0: Le chant qui est mis en avant par rapport au premier. Ouais.
2: Bien sûr, nous, c'était une volonté depuis des années d'un CD à un autre d'évoluer. Et comme on a quand même, sur la musique, on évolue sur certains aspects, mais on reste quand même sur une musique qui est assez métal, on va dire rock fort, entre guillemets. Mais du coup, voilà, l'évolution, on pouvait la faire sur le chant et justement passer d'un chant hurlé à un chant mélodique et après à que du chant sur cet album-là.
0: Oui, parce qu'on rappelle que vraiment, cet album, vous avez eu plus de temps que le précédent, donc vous avez eu le temps un petit peu de faire fleurir un petit peu toutes ces émotions.
3: C'est pas une question de plus de temps, c'est une question de on s'est plus vu. Parce que, en fait, il y a eu plus d'écart entre le 2016 et le 2023 que le 2022, que entre 2022 et maintenant. Mais il y a eu le Covid, il y a eu la naissance d'un enfant, il y a eu plein de choses.
0: Il faut pas oublier qu'il y a toujours, bien sûr, c'est ce qui fait aussi votre force.
2: Cet album-là, au final, on l'a composé en moins d'un an et demi. Et,
1: c'est vraiment les dernières années de...
2: Ouais, c'est allé assez vite et on a enregistré après assez rapidement. On a fait ça entre mai et fin juillet.
0: Et justement, vous avez choisi un troisième morceau qui s'appelle On the Devil Bridge, qui est toujours extrait de l'album et qu'on conseille à nos auditeurs et auditrices, hein, Olivier.
1: Ouais, bah d'aller sur.
0: Il faut aller sur le Bandcamp,
1: sur Instagram. Voilà,
2: tous les sites de streaming.
1: Et sinon, c'est sur le label Contre-Courant.
0: Contre-Courant, signé. On salue bien Jessica d'ailleurs.
1: Ouais, voilà.
0: Qui fait partie du spot.
1: Un et petit label qui va monter.
0: Oui.
1: Va monter.
0: Ah oui.
3: On espère.
2: Carrément, ouais.
0: Et parlez-nous de On the Devil Bridge.
2: Eh ben, en plus, c'est sur un folklore local, parce que c'est sur le pont du diable.
3: Alors, pas que. C'est une légende qui existe partout dans l'Europe, en fait, finalement. Quoi, ce pont
2: ouais,
3: du
2: mais
3: diable.
2: C'est quand même basé quand même sur ce folklore local, justement. Des moines à Anyan qui construisaient ce pont, et chaque matin, ils se levaient, le pont était détruit, et ils ont demandé justement à leur saint patron, Saint Guillaume, d'enquêter, et il s'est rendu compte que c'était le diable déguisé.
0: Justement, on soulignait ce côté historique dans le groupe, hein, c'est ça. Il y a vraiment, on sent l'histoire qui a traversé le groupe, la maturité, comme on parlait aussi, et cette transformation aussi avec le fait que vous ayez des influences de, on va dire, locales aussi, qui se traduisent sur des morceaux comme celui-ci.
2: Bien sûr, oui. Pour nous, c'est important d'apporter tout cet aspect-là.
1: Pas les shérifs, ils ont fait un morceau sur le pont du diable. Donc,
0: c'est une bonne idée. Avis à tous ceux qui sont curieux d'écouter. Ben, on va écouter justement le titre. On te laisse le présenter.
2: On the Devil's Bridge.
0: Très bon accent.
1: Aleste.

0: Et ouais, nous sommes toujours avec LS, donc.
1: On passe à vraiment un bon moment. Vraiment.
2: Nous aussi.
1: Album vraiment excellent, je conseille à vraiment...
0: Et on vient d'écouter un troisième extrait du dernier album,
1: ouais.
0: Qu'on vous conseille donc de vous procurer par tous les moyens.
1: Oui, qui est très beau en vinyle. Au début de l'émission, on parlait du studio, mais on a oublié de
0: ouais,
1: parler du vinyle.
0: Très
1: beau.
0: Pochette grunge début 90, donc ouais. Foncé.
3: Alors, il a été réalisé par une artiste française qui s'appelle Mathilde De Georges, que j'ai rencontrée à Paris.
0: D'accord.
3: Voilà. Artiste méconnue, hein, mais voilà.
0: D'accord. Ouais, non, mais ça flash, les couleurs, elle pète.
3: On lui a acheté sa pochette, et voilà, son tableau, et voilà quoi. On l'a repris.
1: On précise, c'est un autoprod, mais c'est sur un label contre-courant, c'est ça hein
3: ouais. Tout à fait.
1: Ouais, ouais. Donc voilà,
0: très
1: c'est
0: bon
1: pour ça que vous
0: demandez.
1: Ouais. On interfère un petit peu auprès des fans, mais vraiment, allez écouter l'ensemble de la discographie de LS. Il y a de quoi faire.
0: Soyez curieux.
1: Soyez curieux, exactement.
0: Et donc là, on va passer à vos influences, en gros, parce que c'est un peu le but de l'émission. De...
1: Oui, Tantrum, un groupe...
0: Non, c'est Impure Wilhelmina d'abord.
1: Ah, pardon.
0: C'est pas ça
1: j'ai broché le truc vers l'arrière. Ah, c'est Impure Wilhelmina, bah, c'est
0: oui.
1: Ça, juste avant. Est-ce que vous pouvez nous parler des influences?
0: Groupe suisse.
2: Ouais,
3: oui,
2: exactement. Ben, en fait, c'est quand même assez lié à Tantrum parce que c'est des groupes qui ont enregistré dans le même studio en Suisse chez Serge Moratel, en Rec Studio. Et ben, c'est des groupes qui nous ont beaucoup influencés, que nous, on a eu la chance de répéter avec Tantrum. On répétait dans les mêmes locaux qu'eux, donc on pouvait les voir composer, répéter et tout. On a eu la chance de partager la scène avec eux. Et après
3: avec
2: aussi... Exactement, on a aussi joué avec Impure Wilhelmina et on a pu les voir aussi à l'époque à l'Anti-Rouge.

0: Écoutez justement donc une des influences, hein, Impio Wilhelmina.
1: C'est quel album?
2: C'est I Can't Believe I Was Born in July.
3: Exact. Ouais.
1: Ok.
2: Donc et je ne peux pas me. C'est quoi je peux...
3: Non, en faisant pas la traduction.
2: Oui, oui. On s'en bat les couilles, écoutons le morceau.
0: Get away, à tout de suite. Allez, on se retrouve juste après.

0: à l'instant Impure, Vilain Minable.
1: Oui, groupe suisse hein, de l'école Chauvel, Knott, tout ça, Kruger.
2: Des Genevois.
0: Ouais. Qui a été une influence et qui reste une influence. On parlait justement hors radio aussi d'un autre groupe qui vous a beaucoup influencé, Tantrum.
3: Oui, bien sûr. Ouais.
0: Vous avez même partagé avec eux des dates et puis même d'autres moments. Hein.
3: Oui, exactement. Nous,
1: c'est les grands frères.
3: C'est exactement ça. Au tout début, où on a commencé avec Elest. On était genre vraiment, on avait entre 16 et 17. On a eu la chance de répéter avec eux à Villeverac, d'être dans leurs locaux. Donc, on pouvait, d'une répète à l'autre, assister à ce qu'ils faisaient. On a assisté justement à toute la création de leur dernier album en date, celui qu'on va écouter tout à l'heure. Donc ça, c'était une expérience très marquante et très influente. Et on a eu du coup la chance de jouer avec eux en concert. Donc c'était vraiment très, très cool.
0: C'est ouais. Pour ça qu'il y a du vécu au travers du groupe. Hein. On le ressent vraiment. Il y a une histoire.
1: Ouais, puis tu as aussi justement le fait que la région ait proposé à cette période la naissance de Head Record. C'est vrai. Une émulation sur ce style.
0: De label et de...
2: Il y avait Spinning Heads à côté aussi. Oui. Diana, One More Season. Des trucs qui étaient vachement bien aussi.
0: C'était la grande période de Montpellier, on peut dire.
1: Super Beatnik et compagnie.
3: Ouais. Ouais. Enfin, exactement.
1: Il y avait un peu de tout. Quoi, ouais.
0: Une scène très florissante. Payday. Hein,
1: Payday aussi, effectivement.
2: Et on va parler à Arbre s'il nous écoute.
0: on lui transmettra bisous, mon petit arbre. Et justement, on parlait de Tantrum, c'est une influence. Donc, vous avez choisi un morceau qui s'appelle Dead End et qui est de 2003, c'est ça hein?
3: Oui, c'est leur dernier album en date et c'est vraiment pour moi un album parfait d'un bout à l'autre parce que en ayant assisté à justement toute la jeunesse de ce CD, je me suis rendu compte de tous les détails qu'ils ont incorporés dedans. C'était vraiment colossal et ça donne un album parfait.
2: Un truc à ajouter par rapport à ça, c'est que moi, à l'époque du lycée, j'écoutais principalement des groupes de néo-metal de l'époque, les System, les Deftones, etc.
0: Les Korn. Ouais.
2: Toujours un grand fan de ces groupes-là parce que ça m'a fait découvrir le métal. Mais quand j'ai écouté ça la première fois, c'est Joël ou Mathias, je pense plutôt Joël, qui m'a fait écouter pour la première fois. J'ai senti autre chose, quoi. Je me suis dit, waouh.
0: Le monde s'ouvre.
2: Voilà, ça m'a ouvert à d'autres trucs, en fait, après. Voilà, quoi.
0: Bien sûr.
1: Ouais, puis surtout les concerts de Tantrum à l'époque étaient vraiment impressionnants quoi parce que.
3: Bien sûr.
1: Au Rockstar, ils défonçaient les groupes, ils faisaient la première partie de gros groupes et puis ils défonçaient.
0: C'est eux qui défonçaient la deuxième partie. Voilà,
2: un jeu de batterie très très particulier qu'on aime beaucoup, et beaucoup. Ça joue beaucoup sur les tomes, il y a un côté terroir quoi dans ce qui fait le batteur. Ouais,
0: ça carrément. S'entend aussi hein, dans votre groupe LS, vraiment.
3: Ouais, mais c'est l'influence effectivement de tous ces groupes.
0: Dead End, on se retrouve juste après et on continue notre soirée. À tout de suite.

0: Et oui, c'était Tantrum en 2003.
1: Ouais, on a l'impression que le groupe a enregistré.
0: Groupe culte de Montpellier. Ouais.
2: Enfin, il y a Ville Vérac.
0: De la région, on va dire. Ouais.
1: D'ailleurs, vous vous êtes situé un petit peu tous à 7, mais pas Seattle, hein, 7. C'est ça. Alors, vous êtes un petit
2: Ville
1: peu
2: Vérac pour le début du groupe, c'est Ville Vérac. Du coup, c'est Joël et Mathias.
1: C'est un signe de la destinée, ça, être de 7 dans un coin parisien.
2: Ouais, c'est ça. Moi, je suis arrivé après en tant que Sétois, c'est moi qui ai révélé le groupe.
1: Il fallait la placer.
2: Oui, et maintenant, on a un Balaruquois dans le groupe, du coup, qui est Julien, depuis 2012. Julien nous a rejoint. Après, c'est ça. Ouais.
1: Et vous allez nous faire quelques annonces de concerts, mon cher Olivier.
0: Ouais, alors demain à la TAF, il y a un super groupe, Left Lane Cruiser, ceux qui aiment bien le punk, un peu déjanté, blues, country. Musique du sud des États-Unis. En gros, tu
1: profitez-en, même si c'est un mardi soir, vous pouvez sortir de 7h à 9h30, 10h.
0: Mais ça vaut vraiment le coup. C'est très, ouais. Voilà, très sud des États-Unis. Et puis bah, jeudi à Cancer Bats, pour ceux qui aiment un peu le punk hardcore.
1: Punk hardcore, ouais. Ouais. Moi j'aime bien personnellement.
0: Ouais, en live c'est efficace. Je suis pas fan en studio, mais ouais. en live c'est vraiment bien.
2: Alors, Left Lane Cruiser, je les ai vus en Belgique. J'ai vécu en Belgique 2 ans, je les ai vus dans un petit bar et c'était vraiment super stylé. Ouais. Ça envoyait du steak.
1: Tu as vécu du coup en Belgique, tu as connu un petit peu donc, la scène, parce que la Belgique c'est dingue. J'ai reçu un. D'ailleurs, je tiens à saluer Étienne.
0: Il nous appelle de Belgique.
1: Oui, il nous appelle de Belgique. Oui, dis-moi, Étienne. Bon, je vais te dire une chose.
0: Une fois tantôt.
1: Moi, c'est tantôt.
0: T'as écouté Channel Zero.
1: Et dans les concerts, mon cher Olivier. On va passer aussi à un autre morceau, mais avant vous allez nous dire
0: une
1: autre annonce.
0: Il y a un tribute à la souris déglinguée aussi vendredi.
1: Oui, qui s'appelle justement.
0: C'est parce que ça va donner, parce que la souris j'adore, mais en live c'était déjà pas terrible. Mais alors là, un tribute, j'espère que ça sera mieux. Parce que...
1: Ouais, c'est un peu la mode les tributes.
0: Ils vont pas jouer en live.
1: Il y a pire, il y a mieux.
0: Mais bon, c'est à la Secret Place, donc il faut y aller. Il y a une expo, donc c'est pour Tailuc, voilà, pour les rockers ont du cœur.
1: Du cœur, ouais, belle.
0: C'est ça. Et puis il y a aussi Mel Banana, bien sûr. Et Pneus. Le 10 juin à l'Antirouille.
1: Ouais. L'Antirouille est devenu un peu le berceau. Hein,
0: et je rappelle, demain, agriculture, bien sûr, à l'Antirouille aussi.
1: Et on va écouter un groupe que vous aimez beaucoup, vous avez choisi depuis un petit moment de le passer, And The Rise.
0: From Ash Rise.
1: C'est
0: du crust, du vieux crust américain, début 2000. Voilà,
1: ça passe bien.
0: Très efficace.
1: Très efficace.
0: Voilà.
1: Puis il y a une certaine linéarité dans l'émission qui va bien avec ce morceau, je trouve.
0: C'est du crust avec un peu de mélodie quand même, c'est pas du crust
1: brutal.
0: Ouais, c'est un peu.
1: Vous êtes toujours là avec nous.
0: C'est un peu noise.
3: Toujours là avec vous.
1: Ouais, ouais. Allez, on se retrouve juste après.
0: From Ash Rise.
1: À tout de suite.

0: Eh oui, c'est From Ashwise. Ouais,
1: c'était à l'instant. C'est l'heure de l'apéro. On est en direct, on est en live, on est comme ça chez Une Heure à Perdre. Et on va continuer notre émission avec Eleste. On parlait à l'instant de vos influences, jusqu'ici. Et des concerts bientôt, de votre côté. Olivier, qui nous a annoncé quelques concerts auparavant.
2: On est en train de préparer une tournée justement pour 2027, donc c'est en cours de booking.
1: Alors voilà, à suivre, mettez dans vos agendas, venez voir assez souvent la page, non pas de la radio, aussi hein, mais pour d'autres émissions.
3: Et écoutez l'album déjà sur voilà. Bandcamp pour vous préparer.
1: Et on va faire aussi une petite...
3: C'est ton choix là.
1: Ouais, ouais, j'ai choisi, Dillinger Escape Plan tout à l'heure qui a été cité.
3: Ça qui reviennent, depuis... hein, qui vont jouer au Hellfest, j'ai vu là.
4: Avec l'ancien chanteur.
1: Le 20 juin avec l'ancien chanteur, ouais. Ils jouent à Paris. Puis ça fait 10 ans qu'ils avaient arrêté, donc du coup je me suis dit tiens, Panasonic Youth c'est un petit peu aussi dans l'actualité.
4: Très bon morceau.
2: Ouais. Ah ouais, cet album Miss Machine, ouais, pareil,
4: Masterpiece. Ouais, c'était le meilleur qu'ils aient fait peut-être, presque, je pense. Au moins, allez, pour moi c'est le meilleur, après c'est mon avis, je pense que toi
1: tu peux dire c'est un en même temps.
2: Non, j'adore cet album, mais le précédent avec justement le chanteur original.
1: Mike Kanouris, ouais. Ouais, lui est parti.
4: Avec Keanu Reeves. Bien sûr.
3: Ken Reeves. Il joue dans Dogstar.
1: On se retrouve juste après Panasonic Youth, les Dillinger Escape Plan qui jouent cette année aussi au Hellfest.
3: Ouais.
1: À tout de suite.

0: down. Eh oui, c'était Dillinger Escape Plan.
1: Vous en reprendrez bien une petite cuillerée, mes amis.
0: John Dillinger.
1: Groupe qui se reforme depuis 2016, à voir aussi à Paris et puis à voir au Hellfest. Vous y serez d'ailleurs, mon cher Olivier.
0: 2026, tu veux dire.
1: Oui. Ouais. Ouais.
2: La chance. Et
1: nous sommes toujours avec LS. Et il nous reste encore un peu de temps, hein, justement, pour parler de cet album.
0: Vous auriez pu choisir le morceau qui va passer, donc Neurosis.
1: Oui.
0: Vous avez hésité.
3: C'est une influence aussi, Neurosis, oui. Hein, vraiment. Sur ce côté lourd, mélancolique et tout, ça nous a pas pareil influencé toute cette scène, même Isis.
0: Bah en fait, Neurosis, ils avaient nickel game d'entrée, hein, donc c'était un peu,
3: bien
0: je trouve,
3: sûr.
1: Ouais, ils avaient un petit peu. Ouais, c'est vrai qu'ils avaient cassé
0: tout
1: un petit peu la boîte à rythme.
0: Était très fade en fait.
1: Ouais, exactement. Bah c'est vrai qu'en plus, le dernier album est quand même assez étonnant. Le remplacement de Scott Kelly, qui a jeté l'éponge, quoi, suite à des violences. Et ouais. Là, cet album qui est particulièrement plutôt bon. Hein.
0: Ouais, parce que le mélange est top. Enfin, l'alchimie fonctionne, quoi.
4: J'allais faire une blague, désolé, mais parce que dans Scott Kelly, il a tapé sa femme. Ouais. R. Kelly aussi. Est-ce qu'il n'y a pas un truc avec Kelly? Moi, je me pose la question. Voilà, après. Chacun y voit ce qu'il veut, mais
0: voilà.
4: Complot, pas complot.
3: Aucun lien de parenté.
1: Et justement, on va écouter un morceau de Neurosis qui est aussi une pierre angulaire du groupe, Untethered. Et on
0: se retrouve juste après. Dernier album.

0: Et un dernier pour la route, mon cher ami.
1: C'était le dernier Neurosis avec Aaron Turner de Isis,
2: ouais.
1: Comme tu l'avais précisé. Et franchement,
2: très bon,
1: ça fonctionne. Hein.
2: Ouais, ouais, vraiment. Très, très grande surprise.
1: C'est toujours très joyeux. Moi, j'adore. Oui. C'est pour aller sur Sunset.
3: Ah, pour les mariages, j'ai pas mis ça. C'est très bien. On met ça en fin de soirée. Ouais. Après, pas Sébastien, quoi. Nickel.
2: Et avant de nous quitter, il nous reste encore un tout petit peu de temps. On va parler, donc, du coup, aussi, encore du groupe. Et on va repréciser à nos éditeurs auditrices de surveiller l'album. Pouvez-vous nous reparler le titre de l'album ?
3: The Cruelty of Wisdom.
4: Ouais,
3: donc la cruauté de la sagesse. Ouais. Le voilà. Fait de savoir qu'on est fini, qu'on va mourir un jour.
2: La vanité.
3: Exactement, quoi.
2: En tout cas,
3: est-ce que la vie a un sens ?
2: Très bon disque, il faut le souligner. Mon cher Olivier, pareil. Hein.
1: Ouais. Je pense que ça va être un des albums de métal français de 2026. Hein. Franchement,
2: oui, oui.
1: Il est cool. Hein.
3: On aimerait bien.
1: Soyez curieux, allez oui. Jeter une oreille.
2: Vraiment.
3: Allez-y, ouais. On ne croit pas trop qu'on va... Enfin, que ça arrivera, mais on espère que ça va arriver. Mais
1: ouais, puis on espère vous voir à la rentrée sur Montpellier. Pour, même s'il n'y a plus de salle, on vous verra peut-être, je ne sais
2: oui,
1: pas, n'importe où.
2: Itinérant, oui, bien sûr. Ouais.
3: Si vous avez un appartement à disposition, on vient jouer chez vous.
1: Voilà,
2: on soutient à toutes les Technival et les Free Parties qui sont menacées. Voilà, c'est un petit pied de nez aussi qu'on fait vis-à-vis des gens qui font que la culture devienne presque un lieu très rare.
1: Faites du bruit. Ouais,
2: faites du bruit. On va écouter justement Candy
1: pour se quitter, ouais.
2: Et on vous remercie d'avoir été avec nous ce soir, Elès.
1: Ouais.
4: Merci à vous d'avoir reçu. Hein. Ouais.
1: Et revenez quand vous voulez.
2: Voilà. Et à surveiller, hein, E-L-E-S-T. Vous allez voir sur la page, sur toutes les pages de toute manière. Voilà.
1: On finit avec Candy, groupe de hardcore là, qui a sorti un album très indus. Et le morceau que j'ai mis, c'est influencé par le premier, je trouve vraiment par le premier album de Fear Factory. Et donc on a très gros son, voilà. Donc ils sont toujours renouvelés.
2: Valide. On se dit dans 15 jours.
1: On
2: à très bientôt.
1: Candy. À bientôt.
4: À bientôt.
3: Bonne soirée.

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2: Et bonsoir à tous nos auditeurs et auditrices au lendemain de l'arrivée du Giro à Rome et du Grand Prix d'Italie en MotoGP. C'est avec grand plaisir que nous vous retrouvons pour le 30e numéro de la saison 11 de Sport & Chill. Et oui, on atteint une dizaine de plus cette saison où on est revenu sur de l'hebdo comme tous les lundis de 19h à 20h30 sur Radio Campus Montpellier, le 102.2. Et ce soir, je suis accompagné et entouré de 3 chillers, enfin 2 et bientôt 3, en studio, prêt à débriefer l'essentiel de l'actualité sportive de la semaine. Je démarre tout d'abord sur ma droite avec Rémi qui enchaîne une deuxième pige d'affilée. Quoique, la semaine dernière, nous étions pas là. C'était lundi Pentecôte, donc t'as quand même une petite semaine de relâche.
3: Exact. Bonsoir Romain, bonsoir à tous. Ça me fait plaisir d'être parmi vous et comme j'ai dit, je garde le rythme jusqu'à la fin de la saison. Donc là, c'est ma deuxième titularisation d'affilée, donc très content d'être là. Et puis en plus, je suis à la place habituellement où il y a Rudy dans le studio, donc cette fois-ci, il n'est pas là. Et je le salue chaleureusement. Donc là, ça me fait plaisir d'être là. On va pouvoir parler de l'actu, de plein de petites choses. On a plein de trucs.
2: Tu changes effectivement un petit peu de posture. On voit le studio différemment. C'est vrai que tout le monde a ses habitudes. Hein. Si vous nous suivez en live Twitch, on vous invite à nous rejoindre. Évidemment, souvent, vous voyez les chillers aux mêmes places. Mais de temps en temps, il faut bouleverser un petit peu les cartes. Changer un petit peu d'habitude. Un deuxième chiller qui, lui, a eu ses habitudes tout au long de cette saison. Mais j'ai un peu d'émotion dans la voix parce qu'il m'a appris que c'était sa dernière cette année à Radio Campus Montpellier. En tout cas, dans Sport & Chill, c'est Antoine. Bonsoir à toi, ravi de te retrouver pour ce numéro assez exceptionnel parce que finalement l'été arrive, les clubs montpelliérains petit à petit les uns après les autres terminent leur saison, mais les grands événements de l'été sont bien là, Roland Garros mais aussi et tout bientôt la Coupe du Monde de football et puis le Tour de France.
4: C'est ça, bonsoir Romain, bonsoir à tous et oui, mon siège la semaine prochaine sera sans doute occupé par quelqu'un d'autre, mais oui, écoute, c'est la dernière de la saison pour moi, donc je vais bien profiter. J'ai bien profité déjà de toute la saison pleine en plus, comme tu l'as dit, hebdomadaire, donc ça fait super plaisir et je vais essayer de gagner le quiz peut-être ce soir, on va essayer. Rémi, il est à la place de Rudy, peut-être que c'est parce qu'il va remporter ce quiz, je n'espère pas.
2: Pour The Last Dance de cette saison, Antoine espère évidemment remporter le quiz. On salue, tu le disais, Rudy, mais aussi Thomas, qui sont au repos cette semaine. Et oui, avant de préparer les grandes échéances internationales, il faut un peu de repos. Et il y en a un dernier qui nous rejoint pile au moment où j'allais le présenter, Just in Time, comme ils disent du côté d'outre-Atlantique, où notre Victor Wembanyama a rejoint donc les finales, ses premières finales NBA. C'est notre Yacine, bonsoir à toi.
5: Salut Romain, pardon, bonsoir à toutes et à tous. Effectivement, pile à temps, et puis pile à temps pour évoquer une actualité sportive très très très très fournie. Donc hâte d'être parmi vous une fois de plus pour cette fin de saison qui petit à petit se rapproche.
2: Et oui, qui se rapproche avec ce mois de juin, qui est le dernier mois, comme toujours, de la saison radiophonique à Radio Campus Montpellier, mais on reviendra ensuite, évidemment, à la fin de l'été. Mais tout d'abord, revenons-en justement au programme de notre soirée. On va évoquer deux clubs montpelliérains, comme de coutume dans le sport montpelliérain, avec un club notamment que Yacine a vu au stade ce week-end. On parlera du MHR, le MHR qui a remporté, il y a de ça une dizaine de jours maintenant, son troisième titre en Challenge Cup et qui jouait ce week-end face à la section paloise, un match très important pour son avenir, pour la phase finale du top 14, avec un objectif d'essayer de consolider sa deuxième place. On en parlera avec Antoine, on parlera aussi avec Antoine d'un autre club, on démarrera peut-être par celui-ci d'ailleurs, le MHB qui a aussi décroché un titre, non pas ce week-end mais le week-end précédent, c'était la Coupe de France à l'Accor Arena de Bercy. Puis on parlera ensuite évidemment de ce week-end où on a été un petit peu déçu, même si la marche était haute, avec une quatrième place lors du Final Four d'European League à Hambourg. Dans la deuxième partie de notre émission, place à la parole Eto Chiller, un sujet tennis avec les enseignements de la première semaine de Roland-Garros, avant de se projeter sur la suite du Grand Chelem parisien. Le moins que l'on puisse dire, c'est qu'on ne s'imaginait pas vivre une telle semaine. Du côté de la Porte d'Auteuil, on annonçait un Grand Chelem ennuyeux, avec un Yannick Sinner surpuissant, et finalement, toutes les cartes sont rebattues, et ça rend ce tournoi tout à fait palpitant en ATP mais aussi en WTA. Un sujet cyclisme ensuite avec notre bilan de l'édition 2026 du Giro, le sacre du Danois Jonas Vingegaard à Rome devant Félix Gall et Jai Hindley, et encore nos Français aussi qui ont répondu présents. Ils n'étaient pas nombreux mais ils étaient là en qualité, avec donc le maillot cyclamen pour Paul Magnier ou encore Mathis Rondel qui termine aux portes du top 10. Dans la troisième partie de notre émission, nous recevrons pour notre interview, ça faisait un moment qu'on n'avait pas eu d'interview en studio, mais il y en a bien une ce soir. Malheureusement, non pas la directrice du Krebs qui a eu un empêchement ce soir, mais bel et bien Sébastien Racinet, spécialiste mondial du stress environnemental. L'occasion d'évoquer son parcours professionnel, de faire mieux connaître aussi au Montpellier le Krebs et ses spécificités, et d'évoquer donc cette problématique qui a beaucoup de sens ces dernières semaines en France, mais pas que, mais je pense notamment effectivement aux images que l'on a vues du côté de Roland-Garros, avec cette problématique de la gestion des variations de température et de climat dans le sport de haut niveau. Tout au long de l'émission, n'hésitez pas à réagir avec nous en live Twitch ou encore avec le hashtag Sport & Chill sur Twitter, et on vous invitera à voter à notre sondage pour Montpellier 1 sur le MHR. Le MHR, il faudra se mouiller, parviendra-t-il à garder sa deuxième place en top 14 à l'issue de la 26e journée? Oui ou non, vous avez la parole. Allez, c'est parti pour le Sport Montpellier 1.
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2: Et dans le Sport Montpellierain, on va tout d'abord démarrer ensemble. Antoine, je te redonne la main avec notre club de handball, un club qui déçoit rarement, un club qui nous habitue à remporter des titres. C'est chose faite à nouveau cette année, alors même qu'évidemment la transition post-Patrice Canaillet ne s'annonçait pas si évidente. Effectivement, on disait année de transition, et finalement, pour la deuxième année consécutive, le Montpellier Handball a remporté la Coupe de France.
4: Et je sens qu'il va y avoir des sourires à l'idée de parler de Sport Montpellier 1. On va commencer avec le Montpellier Handball qui est double vainqueur de la Coupe de France en titre. Après cette défaite de Paris en demi-finale, le MHB s'est imposé 27-24 en finale face au HBC Nantes. Après ça, les Montpellierains ont enchaîné 3 défaites d'affilée, dont 2 en European League, terminant 4e. Et justement, Romain, ce titre en Coupe de France, est-ce qu'il te fait oublier cette série de 3 défaites post-Coupe de France? Ou alors, tu préfères quand même t'intéresser également au championnat?
2: J'allais dire, malheureusement, c'est là où il y a souvent une culture de l'instant. Malheureusement, notre émission arrive alors même que la Coupe de France est déjà dans le rétroviseur. On n'était pas là lundi dernier. Pour autant, si on prend un peu de recul et qu'on est objectif, le MHB, je pense qu'il faut se faire à l'idée. Et toujours une place forte du handball français, mais se retrouve un cran en dessous, on l'a dit plusieurs fois encore cette saison, du PSG Handball ou du HBC Nantes. C'est déjà une performance de remporter un titre. Moi, je me réjouis du fait qu'on ait remporté cette Coupe de France. Rappelez peut-être, Yacine redonnera la stat, il la connaît mieux que moi, mais que Montpellier n'avait pas gagné face à Nantes depuis très très longtemps, parce que l'an dernier, on jouait déjà Nantes en finale, mais c'était terminé à l'issue d'une séance de jet de 7 mètres, de pénalty, comme on dit. Donc là, on a gagné dans le jeu, on a réalisé une très très belle partie. Après, depuis, tu as raison de le dire Antoine, la dynamique est moins bonne. Alors je dis depuis, mais en fait ça date déjà des semaines précédentes, notamment en championnat. On voit revenir Limoges sur nos talons, notre troisième place est en danger. Alors on sait que sur la scène européenne, c'est un peu paradoxal, au handball ça se joue pas seulement aux places qui sont les nôtres. Il y a des questions aussi de wildcard qui peuvent être décernées par le HF, mais pour Montpellier ce serait quand même un désaveu de ne pas terminer sur le podium, et pour moi la saison on ne pourrait pas s'en satisfaire si on n'était pas sur le podium. Donc ce que j'attends de Montpellier, c'est qu'on puisse terminer sur le podium à l'issue de cette semaine qui s'annonce capitale, avec 2 rendez-vous face à nos voisins Toulouse et Nîmes.
4: Et du coup, Yacine, rappelle-nous cette magnifique statistique pour Nantes. Alors, c'est quand même exceptionnel parce que Montpellier, qui est forcément derrière au championnat face au monstrueux PSG ainsi que le HBC Nantes, en revanche, en Coupe de France, il n'y a qu'un seul match, et faut en profiter, et puis ils ont réussi à le faire.
5: Ouais, mais ce qui était fou, comme je disais, c'est qu'on n'arrivait pas les bas depuis si je ne dis pas de bêtises, entre 12 et 13 matchs, c'est depuis 2019, ouais. Donc bien avant le Covid pour vous dire à quel point cette équipe était notre bête noire. Alors que...
2: Toute compétition confondue. Hein.
5: Exactement, et c'est à ce moment-là qu'on peut légitimement dire que le Caravan était passé, qu'il y avait eu un changement de statut pour le HBC, et en quelque sorte une sorte de déclassement pour le MHB, en tout cas à l'échelle nationale, et puis Nantes avait confirmé en Coupe d'Europe par la suite, mais c'est vrai que cette victoire... Elle était probante parce qu'effectivement non seulement tu conserves ta couronne, mais en plus ça fait deux trophées cette année avec le trophée des champions. Et battre Nantes, honnêtement, moi j'y croyais pas trop parce qu'effectivement moi j'avais cette sorte de mafre sur le MHB à laquelle je croyais malheureusement. Effectivement, j'étais très agréablement surpris. Peut-être parler par contre un peu de la Coupe d'Europe, là un peu plus déçu parce qu'effectivement on est mené à un moment donné de 15 à 10 par kill. On réussit à faire
2: en
5: le combat
2: demi-finale.
5: Exactement en demi-finale, on revient, puis après effectivement on a ce double raid à la fin du match du Garden Kill qui fait qu'on échoue un petit point, un petit but malheureusement de la finale. Ce même kill qui est en plus encore plus une déception pour le MHB qui va s'incliner en finale contre Melsungen, et effectivement nous on perd aussi la troisième place face à Flensburg. Pour répondre à ta question, Antoine, est-ce que c'est une saison aboutie aussi malgré tout ? J'ai envie de te dire oui, à condition qu'impérativement tu conserves cette troisième place qui pourrait peut-être te permettre de décrocher Wildcard, ce qui s'arrange déjà un peu plus compliqué. On avait déjà réussi il y a quelques années avec notre passé récent de double champion d'Europe à avoir cette Wildcard alors qu'on avait fini troisième. Là, tu sens Chambéry dans le rétro. La chance que tu as, c'est que tu as
2: Limoges.
5: Chambéry
2: Buscade 5ème, mais c'est Limoges.
5: C'est parce que je pensais à Eliosamik, c'est pour ça. Non, t'as Limoges dans le rétro, à un petit point, ils sont à 38 et nous à 39. La chance qu'on a, c'est qu'on reçoit, si je dis pas de bêtises, deux fois consécutivement pour les deux dernières journées, c'est Toulouse et Nîmes, qui se ferait peut-être un malin plaisir de nous priver de cette troisième place s'ils en avaient l'opportunité. Donc effectivement, ça va être deux matchs sous tension face à des équipes plutôt bien placées, mais qui n'ont plus ou moins rien à jouer non plus. Donc voilà, c'est pour moi, c'est vraiment corrélé à cette troisième place qui est plus que symbolique parce que tu vas finir très loin derrière Nantes et Paris, mais c'est le minimum pour cette équipe qui est quand même la troisième force en présence du championnat de France, et ça serait pour moi une grosse déception.
2: Toulouse 8e du championnat, Nîmes 11e, mais il faut se rappeler qu'on a perdu au match aller au Parnasse, et que les derbies, quel que soit le sport, c'est toujours des matchs particuliers. Peut-être avant de parler du MHR, avoir ta réaction aussi Rémi sur le MHB, est-ce que pour toi on devait mieux faire lors de ce Final Four? Et d'autre part, la question que j'aimerais bien te poser, c'est qu'est-ce que toi tu en penses de ces compétitions européennes, je pense que tu me vois venir, qui sont systématiquement jouées dans la même ville en format Final Four? Moi, ça commence quand même à assez largement m'agacer, que ce soit le Final Four de Ligue des Champions ou le Final Four d'European League qui se joue en Allemagne. Ça fait des années que c'est à Hambourg, on jouait trois clubs allemands. On peut le dire quand même que pour Montpellier, ça relevait de l'exploit d'aller chercher ce titre.
3: Ouais, et puis surtout, ça prouve à quel point aussi le handball est avant tout un sport très allemand, on va dire de base, parce qu'effectivement, tu parlais du Final Four de la Ligue Européenne du côté de Hambourg, le Final Four de la Ligue des Champions du côté de la Lanxess Arena de Cologne. C'est vrai que ça pèse aussi un petit peu de devoir chaque année aller en Allemagne pour Final Four. Pour certaines nations un petit peu plus petites, c'est une forme de Graal, mais on va dire que pour nous, qui avons un peu plus une vision un petit peu aussi, un peu de confrontation avec les Allemands, c'est vrai qu'il y a un petit peu une forme de déséquilibre qui entre en jeu par rapport à ça. C'est la deuxième année consécutive que Montpellier est allé à un Final Four d'European League, et malheureusement voilà, ça s'est un petit peu senti, le fait de nouveau être le seul, on va dire la seule petite surprise face aux trois autres nations allemandes qui elles n'ont pas eu, on va dire, tout ce truc d'un process logistique ultra long pour aller jusqu'à Hambourg. Montpellier a eu, on va dire, un peu plus ça. Mais concrètement, moi, si je dois tirer un petit peu un bilan sur cette saison, je trouve quand même que à l'échelle du MHB et par rapport au paysage handballistique français, le contrat est quand même rempli. Tu prends deux titres, ça fait quand même vraiment du bien. Déjà avec le trophée des champions et surtout avec ces Coupes de France où tu prends ce titre contre Nantes, une équipe que tu n'as pas battue depuis 7 ans. Ça vraiment, ça fait beaucoup de bien. Là maintenant, voilà, il y a deux matchs, comme tu dis, où il va falloir battre Toulouse et battre Nîmes. Il va falloir vraiment faire gaffe contre Nîmes parce qu'effectivement, ils nous ont battus à l'aller chez eux. Et selon comment ça se passe et comment ça se décante sur le match, il va falloir vraiment être très attentif pour espérer conserver cette troisième place. Mais ils ont les cartes en main, j'en suis convaincu.
2: Avec l'occasion aussi d'offrir une belle dernière danse, des beaux derniers moments à une légende du club, Chino Diego Simone, qui a joué ses dernières minutes en Ligue européenne et sur la scène européenne avec le MHB, et donc bientôt en championnat. Oui. Ce sera évidemment aussi un moment marquant, en tout cas 15e Coupe de France, évidemment, on ne peut que s'en satisfaire. Et petite particularité, on a eu exactement le même Final Four d'European League que l'année dernière, exactement. Mais pas le même vainqueur. Et cette fois-ci, c'est Melsungen, et c'était Flensburg l'an dernier qui nous a battu là pour la troisième place. Et pour Montpellier, les regrets, c'est surtout sur la demi-finale, avec notamment le double arrêt en fin de match de Wolf pour Kiel.
5: Oui, et peut-être dernière phrase par rapport au fait que ça se tient toujours en Allemagne. Je ne sais pas dans quelle mesure on n'arrive pas à peser dans les instances européennes pour mettre plus de Français, mais c'est vrai que c'est insupportable de devoir toujours se déplacer à Cologne, dans le nord de l'Allemagne, pour faire des Final Four. Nous, en tant que supporters du MHB, on est régulièrement amenés à en parler parce qu'on est quasiment habitué de cette coupe désormais, et même lorsqu'on est en Ligue des Champions, on devait se déplacer à Cologne. Peut-être, voilà, ça serait peut-être un peu le coup de gueule de la soirée par rapport à ce manque d'influence dans le côté décisionnel, les instances européennes, peut-être mettre plus de Français, je sais pas comment ça se passe, mais en tout cas, ça fait un peu beaucoup, en tout cas pour les Français qui sommes quand même un géant du handball européen et mondial.
2: Même si le MHB reste le seul club français, exactement, à avoir remporté une Ligue des Champions, même deux. La dernière en date, en 2018, justement,
5: à Cologne.
2: Donc ça montre
3: quoi, malgré tout, Sport & Chill,
2: que c'est évidemment possible pour le MHB de réaliser une telle performance. Et on félicite évidemment les supporters montpelliérains, les Blue Fox, qui étaient encore au rendez-vous devant tous les supporters allemands du côté de Hambourg, avec un sacré déplacement à réaliser. C'est vrai que ça ferait plaisir, des fois, permettre aussi un peu plus aux montpelliérains qui sont peut-être un peu plus frileux de longs déplacements, de voir des demi-finales et finales de Coupe d'Europe un petit peu plus en proximité que Hambourg. On poursuit avec un deuxième club dans le sport montpelliérain. Antoine, je te redonne la main pour nous dire ce qu'il y a à retenir, justement, des 15 derniers jours du MHR dont on n'a pas parlé. Peut dire aussi qu'on a de quoi sourire ce soir.
4: Oui, on va parler forcément de la Coupe d'Europe sous la chaleur à Bilbao. La chaleur, on va en reparler pas mal de temps idéalement dans un débat. Les Sistes se sont imposés 59-26 face à l'Ulster. Le MHR remporte la Challenge Cup pour la troisième fois de son histoire. Romain, je ne pense pas que tu vas me réfuter si je te dis que les hommes de Johan Codulo ont mérité ce titre.
2: Ils l'ont mérité indéniablement. Il faut rappeler qu'on a terminé premier de la phase régulière, mais c'est jamais une garantie de la suite. On l'a bien vu à nos dépens sur des compétitions justement de l'antichambre de la Ligue des Champions côté football, avec l'Olympique Lyonnais ou Strasbourg. Montpellier a assumé son statut tout au long du parcours européen. Le match le plus difficile a été la demi-finale contre Newport à domicile, mais aussi où on avait fait des choix un peu différents dans la compo d'équipe aussi, plus expérimentale, des joueurs qui se connaissaient moins, des Gallois qui n'avaient rien à perdre. Peut-être que c'est le match aussi qu'on a pris un peu moins au sérieux, on s'est un petit peu fait peur, mais on a fait le travail et on a gagné de manière assez logique. Et en finale, je me dis que Montpellier pouvait le faire, mais quand même, il faut saluer, Yacine, la performance exceptionnelle réalisée par les Sistes, parce que l'Ulster, et même Ulster et ma chère cette année, c'est sans doute bien plus qu'une finale de Challenge Cup. Ça aurait pu être un rendez-vous d'un quart de finale, par exemple, de Coupe d'Europe. J'imaginais l'Ulster peut-être plus fort, être capable de faire plus douter Montpellier, mais en fait, à mon niveau, je donne surtout du crédit à la performance des Montpelliérains, qui était simplement beaucoup trop fort pour les Nord-Irlandais lors de ce vendredi soir. Il faut se rendre compte de ce que c'est, remporter déjà une troisième finale de Challenge Cup pour un club français, pour Montpellier. Après tout ce que l'on a connu au cours des années précédentes, il y a deux ans, à deux doigts de redescendre en Pro D2, ce qui aurait été un séisme pour le rugby montpelliérain. Et puis on a mis 59 points dans cette finale. C'est une performance collective colossale.
5: Oui, je pense que, en plus, c'est pour revenir sur le score, je crois que c'est le plus gros score dans l'histoire du Challenge européen. Donc, on les avait gagnés beaucoup plus difficilement. J'étais en 2016 au stade, face au Harlequin, c'était un peu plus difficile. Face au Leicester en 2021, ça l'était encore plus, ça s'est joué d'un point. Et là, tu les concasses, tu les martyrises, tu les châties, tu prends pourtant un essai très rapidement dans les 5 premières minutes, et encore une fois tu montres une capacité d'adaptation et de résistance, et même de fait de savoir répondre au tac au tac dès 5 minutes plus tard avec un essai d'un DB. Puis après, au final, tu finis par allonger le score jusqu'à finir avec 59 points et quand même 9 essais inscrits en finale. Alors j'entends déjà certains parler de deux choses. La première chose, c'est que oui, le Challenge européen ne compte pas beaucoup pour le club français. Alors moi, je leur laisserai le soin d'avoir cette considération là, c'est juste qu'ils la jouent pas. Mais déjà, avoir 3 trophées, même si c'est la deuxième coupe d'Europe dans l'escarcelle, c'est monumental pour le MHR. Je rappelle qu'on est pas le plus grand club de l'histoire du rugby français, et pour un club créé assez récemment, donc en 86, c'est quand même un sacré palmarès. Je rappelle que tu avais rajouté le Brennus un an après. Je rappelle qu'en plus, tu es toujours en course et que tu vas certainement, en tout cas, je l'espère, finir deuxième du championnat. Et moi, et le deuxième reproche que j'entends de certains, c'est oui, c'est un jeu minimaliste. Oui, mais en fait, c'est une question d'enchaînement de collectif. À partir du moment où cette année, tu te rends compte, et ça n'a pas été le cas toutes les années, que ta première ligne, ta deuxième ligne, ta troisième ligne, en tout cas tout ton pack, suit à l'unisson et martyrise le pack adverse, et bien évidemment que tu vas en profiter. Alors, effectivement, on n'a pas le jeu le plus flamboyant du championnat et d'Europe. Par contre, ça nous amène à gagner des trophées, et je vois très très difficilement, enfin, en tout cas très très peu, pardon, de supporters de Montpellier dire le contraire ou ne pas se réjouir de ce jeu-là. Moi, je me régale. Alors, évidemment, on pourrait jouer mieux, mais en tout cas, on sait où ça nous a amené cette année. Il y a potentiellement encore de quoi s'offrir un second trophée, et je l'espère. On l'espère tous ici à la fin du mois de juin. Le contrat est rempli pour les hommes de Joan Codulo. C'est vrai que c'était plus facile qu'en demi-finale, ou en demi-finale, il avait fait le risque de faire tourner un peu. Là, pour le coup, tu avais l'équipe quasiment titulaire et ça s'est vu. Il n'y a pas eu photo. L'Ulster s'est fait châtier. Il leur manquait certes, si je dis pas de bêtises, McCloskey et Stockdale. Mais voilà, donc ils étaient un peu diminués. Mais en tout cas, je pense pas sincèrement que ça aurait changé le cours du match. On aurait peut-être eu un peu plus de mal, mais on aurait quand même gagné. En tout cas, cette équipe nous fait plaisir et je sais pas si on aura le temps de parler juste après du match de Pau, mais voilà, en tout cas on a confirmé par la suite.
4: Et justement, je voulais en parler voilà. Avec toi Yacine, parce que tu allais voir samedi oui. Au Septéo Stadium le match du MHR face à la section paloise, pendant que certains étaient en train de festoyer sur la place de la Comédie en l'honneur d'une équipe qui a remporté une Coupe d'Europe. Et oui, il y a des supporters du Paris Saint-Germain à Montpellier,
2: ça me surprend toujours.
4: Une nouvelle victoire pour Montpellier, pour toi cette prestation du MHR montre-t-elle que cette équipe est définitivement favorite pour la deuxième place du top 14, ou alors tu as peut-être des doutes avec cette dernière confrontation face à Lyon, qui joue plus rien si je dis pas de bêtises?
2: Tout à fait, Lyon qui oui, ne joue plus rien, qui est sauvé.
5: Et qui nous avait battu au match aller.
2: Qui nous avait battu au match aller. La particularité, Yacine, justement, c'est peut-être le classement, de se rendre compte qu'on est ex aequo avec le Stade français, donc il faudrait pouvoir réaliser un résultat si possible.
3: Je te corrige juste en disant que Montpellier s'était bien imposé contre Lyon à l'aller
5: 35-13. Oui, c'était Toulon, je crois. J'avais
2: oui, Toulon,
5: pardon.
2: Première journée. Toulon, Lyon, ça devait être l'année précédente.
5: C'était l'an dernier parce que j'y étais, et oui, effectivement, j'ai confondu. Merci Rémi.
2: Cette année, on s'incline contre Toulon et contre
5: exactement, Clermont. C'est ça, j'avais confondu. Oui, pour répondre à ta question, oui, effectivement, là, c'était vraiment le gros cut. Alors évidemment, il faudra respecter cette équipe de Lyon à Gerland, mais effectivement, tu parles largement favori, tu es sur une dynamique totalement folle où tu as perdu, je crois, 3 matchs sur la vingtaine de matchs que tu as joué, le dernier match que tu as joué. Là, effectivement, j'avais très peur de cette confrontation parce que elle sort une semaine après le match à Bilbao où effectivement tu as dû reposer

0: en fait, tu as eu le mojo, tu as su saisir les moments clés, peut-être des paires de balles de Pau, saisir à l'intervalle pour marquer deux essais qui font beaucoup, beaucoup bien, parce que Pau a très, très longtemps fait du jeu en l'air, en fait. Hein, beaucoup de chandelles qu'il aura très, très bien réussi. On a été très, très longtemps mis en difficulté.
1: On savait qu'on serait visé dans le secteur exactement, de jeu, notamment avec nos élus Ngandébé et Donovan Toa Frénois.
0: Exactement, et Atisokbe qui était très, très performant dans l'exercice. Il faut dire que le disque qu'ils ont a été très, très bon aussi. Donc, c'est une équipe de Pau qui est arrivée avec ses armes, avec une ligne de trois quarts qui était très bonne aussi. Mais preuve en est que nous, effectivement, moi j'étais impressionné par les coups. J'avais limite l'impression de les entendre des tribunes. Ça cognait très, très, très fort du côté du Septé au Stadium. Et c'est vrai que cette équipe de Pau, faudra encore s'y prendre, parce qu'imaginons, et moi j'espère et je pense même que ça va se passer, qu'on y rejoue en demi-finale, parce que ça pourrait être le cas si on finissait deuxième et que Pau gagnait son barrage à domicile. On aurait, si je dis pas de bêtises, cette demi-finale du côté de Marseille. Ça sera encore une fois très très indécis, du 50-50 selon moi, parce que c'est une équipe qui certes ne joue pas comme nous, mais par contre je pense est en aussi grande forme que nous. J'ai été impressionné par Pau et impressionné encore plus par le MHR, par cette capacité en fait même à remettre dans le circuit des joueurs qu'on estime un peu finis, ou en tout cas leur histoire finie au niveau du club. Léo Colli partira à la fin de la saison, il va signer du côté de Bayonne, par contre il a fait une grosse prestation, il était très bon au pied. Je crois que c'est du 100% si je dis pas de bêtises.
1: Il était titularisé à l'ouverture.
0: Exactement, parce que Hugo Domingo Miotti était blessé, mais apparemment ça sera pas si grave, il sera bientôt de retour, en tout cas pour les phases finales. Mais effectivement, c'est qu'il on peut dire, elle a cogné très fort. C'est encore une fois peut-être un peu minimaliste comparé à d'autres équipes. Certes, c'est pas flamboyant comme la section paloise ou comme UBB. Par contre, c'est ce genre de match et c'est ce genre d'équipe et d'impact qui te fait gagner des titres très souvent. J'ose y voir peut-être un signe comme en 2022. On se jouait peut-être un peu mieux en 2022. Mais cette équipe, elle est peut-être aussi un peu moins expérimentée qu'il y a 4 ans. Par contre, on a l'impression que rien ne peut leur arriver pour l'instant. Je pense qu'on va gagner du côté de Gerland. Et après, advienne que pourra, en espérant la plus belle des issues du côté de Marseille, pourquoi pas de Saint-Denis.
1: Montpellier sur 9 victoires d'affilée. Dernière défaite, c'était à l'extérieur face au Stade Toulousain. Ouais. Et on avait plutôt bien rivalisé avec une équipe B. Ça montre le niveau de jeu montré par Montpellier ces dernières semaines. Mais le plus important reste à venir. Parce qu'on a le droit de rêver effectivement dans ce top 14. Peut-être dernier mot avec toi, Rémi. Est-ce que tu vois, justement, c'est la question de notre sondage, j'allais dire de notre quiz. Non, de notre sondage, il n'y a pas de réponse.
2: Pas tout de suite, hein.
1: On ne connaît pas encore, il faudrait une boule de cristal pour le savoir la semaine prochaine, mais est-ce que tu penses que Montpellier va terminer deuxième de ce championnat? On le rappelle, ça se joue désormais après la victoire contre Pau, entre Montpellier et le Stade Français, qui sont ex aequo. Montpellier se déplace à Lyon et le Stade Français
3: se déplace à La Rochelle. Qui joue le barrage, c'est très important.
1: Qui joue sa qualification.
3: Hein. Donc pour moi, je pense qu'il y a un petit avantage quand même pour le MHR par rapport à cette question-là des confrontations directes, parce que eux, ils vont arriver à Gerland contre une équipe qui va faire un petit peu son gala de fin de saison, qui n'aura rien à perdre de particulier, tandis que le Stade Français, ils vont aller à La Rochelle contre une équipe qui a envie d'aller chercher les barrages après une saison un petit peu complexe, et que concrètement pour Montpellier t'es un peu plus tranquille par rapport à cet aspect là il va falloir confirmer, il va falloir faire en sorte de bien mobiliser cela pour espérer se garantir au minimum le fait d'être à Marseille, mais ils ont la capacité d'aller chercher cela, j'en suis intimement convaincu.
1: Mais écoute Rémi, j'espère que la suite te donnera raison, parce qu'effectivement pour Montpellier qui a aussi beaucoup joué ces dernières semaines, le fait de se qualifier directement en demi-finale pourrait être un avantage non négligeable, avec des demi-finales qui seront donc le week-end du 19 et du 20 juin. On espère bien que les MHR en sera, et ce sera pas loin, ce sera du côté du Vélodrome, sans doute beaucoup plus simple pour les supporters montpelliérains de s'y rendre qu'au Final Four de handball du côté de Hambourg. Messieurs, on va prendre notre première pause musicale de la soirée avant de revenir pour la parole et Eto Chiller, et c'est un son laiton, et oui, un son laiton que nous a dégoté Rémi avec Rudy, Te Un Tagad de Coat Kelly.

0: Et de retour à l'antenne de Radio Campus Montpellier, vous êtes avec l'équipe de Sport & Chill et vous écoutiez un son laiton de Code Kelly, Teun Tagad. On passe tout de suite à la parole et au chiller.
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0: Ah, Rémi et Rudy, ils me challengent, hein. Il faut parler en laiton maintenant.
3: Ouais.
0: Mais écoutez, la force est de constater que désormais, il est place à notre prochain sujet. Sujet parole et touchiller avant notre interview, notre première interview de cette période estivale en ce mois de juin. Mais avant toute chose, parlons effectivement de cette actualité nationale et internationale. Vous connaissez la formule, après le sport montpelliérain, on parle aussi de ce qui se passe un petit peu plus loin que les frontières de la métropole montpelliéraine. En commençant tout d'abord par un sujet tennis avec toi Yacine, parce que oui, vous l'avez pas manqué, c'était la première semaine de Roland-Garros, et le moins qu'on puisse dire, c'est qu'on a vu une semaine comme on en voit très très rarement du côté de la terre battue parisienne.
4: Oui, effectivement, une première semaine très très surprenante du côté de la Porte d'Auteuil, où effectivement, désolé si je te fais sauter une question de ton quiz, Romain, mais pour mettre les pieds directement dans la semoule, on aura un vainqueur homme et femme différent pour la première fois depuis 2016. Effectivement, tout... Les vainqueurs depuis 2016 du côté féminin et du côté masculin sont déjà out. Ils ne seront pas en mesure de défendre leur titre ou en tout cas de prétendre à un autre titre. Bon, déjà, ça c'était pour la première semaine, en tout cas en termes de statistiques. Et puis, effectivement, l'autre surprise, c'est le nombre de gros favoris de tête de série tombés. Alors, effectivement, pêle-mêle, on va parler évidemment de l'immense surprise que constitue la sortie de Yannick Sinner face à Cerundolo, qui était aussi due à une blessure survenue au troisième set, si je ne dis pas de bêtises. On a aussi une sortie prématurée de Daniil Medvedev, ça fera plaisir à Rudy face au néo-zélandais Walton, donc ça c'est aussi une immense surprise du côté féminin, mais je dis vraiment pêle-mêle parce qu'il y a eu tellement de surprises de sa première semaine que je pourrais m'étendre pendant 20 minutes et on n'en finirait pas d'en débattre. Les sorties des Gaz Duyantec, qui est décidément pas en forme depuis quelques temps.
3: Et pas par n'importe qui en plus.
4: Exactement, de Coco Gauff, la tenante du titre, ce qui laisse potentiellement chemin libre à Aryna Sabalenka, qui elle, pour le coup, ne rate rien. Voilà, donc...
0: Quoique, attention,
3: on verra.
4: Voilà, peut-être que je vais la mafrer, mais en tout cas, je ne prends pas aucune responsabilité dans son élimination éventuelle. Donc messieurs, peut-être vous faire réagir en premier. Toi Romain, par rapport à cette première semaine renversante, déjà, est-ce que toi, tu t'attendais potentiellement à certaines éliminations, peut-être un Medvedev qui était peut-être pas forcément dans la forme de sa vie, mais quand même qui sort du premier tour. Une surprise peut-être avec la sortie de Sinner. En fait, quelle était selon toi la grosse surprise de cette première semaine, que ce soit du côté masculin ou féminin?
0: Pour moi, il y a deux grosses surprises en fait. C'est qu'on a perdu deux finalistes, dont une vainqueur de Grand Chelem et une vainqueur de Roland-Garros. C'est Coco Gauff, que je ne voyais pas forcément sortir, c'était hier contre, ou avant-hier, contre Potapova, qui est d'ailleurs sortie aujourd'hui, la désormais autrichienne de nationalité sportive face à Anna Kalinskaya. Et puis l'autre, évidemment, et encore plus, il n'a pas remporté Roland-Garros l'an dernier, mais on se rappelle du scénario exceptionnel de la finale face à Carlos Alcaraz, où il a des balles de match avant de perdre au cinquième set, c'est Yannick Sinner. Parce qu'on en parlait, comme quoi on a eu le nez creux, Rémi, il y a deux semaines de cela, à l'issue du tournoi de Rome, du fait que potentiellement c'était les conditions climatiques qui pouvaient coûter cher à Yannick Sinner. Alors après, en interview, il expliquait qu'il se sentait mal depuis la matinée et que ça allait au-delà d'un coup de chaud ou d'une déshydratation. Mais le fait est que ça a été un des grands moments, si ce n'est le moment le plus marquant de cette première semaine au plan sportif, parce que Yannick Sinner est tout proche, Rémi, servir pour le match. Il mène 5-1 dans le troisième, si je me trompe pas, à ce moment-là. Et il est plus capable de jouer, de dérouler son tennis. Et le match est totalement relancé. Et Juan Manuel Cerundolo gagne en 5-7 et semble même un petit peu désolé, a du mal à fêter sa victoire. Et on peut le comprendre, c'est plutôt fair play parce que Yannick Sinner n'était plus dedans. En tout cas, effectivement, c'est un fait marquant. L'élimination de Sinner, ça rebat les cartes. Et puis, ce qui est incroyable, c'est effectivement le nombre de têtes de série qui sont sorties. J'en ai noté au moins 11 côté ATP, Sinner, Djokovic, Rude, même si Rude c'était hier dans un duel face à Fonseca, Rublev, Medvedev, Shelton, Fritz, Deminor, Bublik, Francisco Cerundolo, Jiří Leška, et puis en WTA, 6 joueuses majeures, Iga Świątek, Coco Gauff, Elena Rybakina, Jessica Pegula, Mourova ou encore Amanda Anisimova. Ta réaction, Rémi, et notamment sur ce match où notre cher Yannick Sinner a perdu totalement ses moyens, son tennis, et semblait totalement plus capable de dérouler son jeu.
3: Il y a deux semaines, dans ce même studio, quand on avait un peu évoqué le fait que le plus grand ennemi d'Yannick Sinner sur Roland-Garros allait être la chaleur, je ne m'attendais pas à ce que ça prenne autant les proportions que ça allait prendre là. Quand j'ai vu le match, quand j'ai vu le fait qu'il a servi pour le match et qu'ensuite il y a complètement cet effondrement complet, où en plus il passe par un tambour médical, il va souvent au vestiaire. Enfin, on a vu Yannick Sinner comme on ne l'a quasiment jamais vu dans sa carrière. Alors certes, il y a eu des précédents, on a eu l'Open d'Australie l'année dernière contre Holger Rune, même encore cette année contre Eliot Pizzeri, où ça a été un petit peu compliqué, mais il s'en est sorti. Mais là, vraiment, il a été méconnaissable. C'est assez fou. Et je pense que c'est peut-être le plus grand des symboles d'un Roland-Garros assez chaotique auquel on a droit. Alors, avec parfois des corps un petit peu surprises, parce que, comme l'évoque Rudy sur le chat de Radio Campus Montpellier, je le salue chaleureusement, l'élimination de Daniil Medvedev par l'Australien Adam Walton au premier tour était quand même un petit peu prévisible, parce que Walton, c'est quand même un joueur qui l'avait déjà battu auparavant à Cincinnati de mémoire, et qui a quand même un jeu qui peut aussi un petit peu... Bon, il y a des pistes. D'autres éliminations comme celle de Coco Gauff étaient aussi, même au record d'Igachante qui était prévisible, parce que comme voilà, des joueuses comme Anastasia Potapova ou Marta Kostyuk, comme dit Rudy, étaient loin d'être un tirage facile. Ils s'attendaient pas forcément, mais c'est explicable, surtout en plus par rapport à certaines méformes comme celle d'Igachante. Mais enfin voilà, ça donne un Roland maintenant très ouvert, où il y a vraiment beaucoup de matière à traiter, et ça donne vraiment un tournoi très intéressant, alors qu'au premier abord, on pensait qu'on était un peu s'ennuyer, quoi.
0: Yacine, peut-être évoquer aussi nos Français. Alors on y est habitué, comme trop souvent à Radio Campus Montpellier et puis dans tous les médias, il vaut mieux parler de nos Français à l'issue de la première semaine. Alors je suis un petit peu taquin, mais bon, on sait désormais aussi où se situe le tennis français, encore plus malheureusement sur cette édition en l'absence d'Arthur Fils. Après avoir dit ça, peut-être saluer le beau parcours, plutôt inattendu quand même, de deux de nos joueurs et joueuses, Moïse Kouamé et aussi Diane Paris, qui a été éliminée aujourd'hui face à la polonaise Jwalinska, qui est l'une des surprises du tournoi.
4: Effectivement, parler d'abord de Moïse Kouamé, là pour le coup, qui a été un ovni sur cette première semaine, et effectivement qui s'est incliné face à Alejandro Tabilo, qui est quand même un joueur référencé, a été rebattu. Peut-être te faire réagir, Antoine, d'abord sur ce premier parcours. On a un Moïse Kouamé, bon, d'abord qui fait tomber un Cilic, c'est pas rien, puis après, lors de ce fameux match en 5-7, qui est parti jusqu'au super tie-break, qui bat le Paraguayen Vallejo, qui est 71e mondial au classement ATP. Et là, pour le coup, effectivement, il a frôlé, il a espéré frôler cette deuxième semaine, mais il s'est finalement incliné au troisième tour. À 17 ans seulement, avec cette capacité justement à gagner des matchs en 5-7 en grand chelem, est-ce que pour toi l'exploit est monumental? Et est-ce que tu penses surtout que ce joueur-là a un grand potentiel pour confirmer dès l'année prochaine du côté de la Porte d'Auteuil?
5: Et bien sûr, je pense que c'est la première fois qu'il joue un match aussi long, parce que c'est la première fois qu'il participe à un grand chelem dans le tournoi, on va dire, professionnel.
0: Antoine, tu avais vu le premier match ATP de sa carrière?
5: Le premier match ATP où il, du coup, il se qualifie pour la première fois dans un tournoi ATP, donc c'est-à-dire qu'il a participé à un premier tour de tournoi ATP à Montpellier. Ça, c'est, faut pas le négliger. Et c'est sûr que, pour le coup, c'est le match que j'ai regardé avec, en même temps, tu voyais la descente aux enfers de Yannick Sinner, et tu voyais l'exploit qu'était en train de réaliser Moïse Kouamé sur le cours sur Zone Langlaine. Et t'as expliqué qu'il y avait donc du côté féminin Diane Paris. Je veux aussi quand même citer Quentin Alice,
4: bien sûr,
5: qui lui, okay, pour le coup, est tombé face à Zverev.
4: Exactement.
5: Mais en revanche, c'est un joueur qui également est en double, donc je trouve ça exceptionnel d'avoir ces... quand même de pouvoir passer premier, deuxième tour, enfin de jouer en tout cas, d'avoir réussi à passer, ouais, voilà,
0: et d'enchaîner les matchs,
5: et en même temps de réussir à quand même aller loin dans le classement. Et puis surtout, tu joues contre des Français. Il a battu c'est Hugo Humbert, je crois, hein. Et pour le coup, c'est quand même sympa, parce que tu t'attends pas à grand chose en fait des Français, malheureusement.
4: T'as une hécatombe au premier tour déjà, voilà.
5: Ouais, c'est ça.
4: Et puis Hugo Gasson, si je dis pas de bêtises, pardon, qui s'incline au deuxième tour, mais sinon t'as
5: Ring Darknech qui s'incline aussi au deuxième tour. L'absence d'Arthur Fils, forcément.
4: Exactement. Mon premier tour, t'as une défaite de Gaël Monfils dans un duel franco français. Je crois que t'as
0: Pierre Hugo Gaston d'ailleurs.
4: Exactement. Je crois que t'as Hugo Humbert qui s'incline au deuxième tour, si je dis pas de bêtises.
5: C'est ça. Mais justement, je crois que c'est
0: contre Alice.
4: Donc au final, t'as une certaine hécatombe. C'est pareil du côté féminin, et peut-être te faire réagir, Rémi, sur Diane Paris. Effectivement, est-ce que toi tu t'attendais quand même, évidemment, je pense que que très très peu de gens. Mais est-ce que tu pensais qu'il y avait quand même un léger espoir pour qu'elle accomplisse l'exploit justement d'éliminer la sixième au classement de WTA, à savoir Anisimova? Est-ce que toi, tu as été agréablement surpris? Est-ce que tu as été encore, grâce à cette agréable surprise, d'autant plus déçu qu'elle sorte cet après-midi?
3: Il y a, on va dire, une belle joie effectivement de revoir Diane Parry, qui est passée par beaucoup de difficultés, des blessures, plein de choses qui ont fait qu'elle a eu un peu un parcours en dents de scie après qu'on l'ait connue il y a 4 ans en ayant battu Barbora Krejcikova au premier tour. Là, cette fois-ci, ça a été vraiment super de la voir performer comme ça, face surtout à une Amanda Anisimova qui n'était pas forcément dans son meilleur jour samedi pour le bas du troisième tour. Et ça rend en fait encore plus frustrant, et tu as bien raison de souligner là-dessus, ce match que j'ai regardé cet après-midi contre la qualifiée polonaise Maja Szwalińska, ou qui vraiment avait complètement broyé le cerveau de la française. Paris a été littéralement prise complètement par le jeu de la polonaise, qui pourtant n'est pas le jeu le plus flamboyant qui soit, mais qui est vraiment très clinique, très efficace, le bon coup au bon moment, dans le bon timing, pour complètement anéantir l'adversaire. Je trouve vraiment que c'est là, en fait, là où on voit peut-être certaines limites encore Diane Parry dans son apprentissage. Ça va venir avec le temps, j'espère pour elle qu'elle va pouvoir se refaire une cerise et capitaliser sur ce beau parcours à Roland pour essayer à l'avenir d'aller chercher d'autres résultats du même type.
0: Si on élargit, Yacine, et qu'on se projette peut-être aussi sur la suite des tournois dans le tableau messieurs et le tableau féminin, un autre enseignement de la première semaine, côté ATP peut-être, on va débuter par cela, c'est justement la jeunesse au pouvoir. On l'attendait, la jeunesse toque bien au portillon à l'occasion de ce Roland-Garros. On a évoqué Moïse Kouamé, mais aussi à l'international, Joao Fonseca, qui a éliminé Casper Ruud hier après avoir éliminé Dino Prismic, puis Novak Djokovic du tournoi, excusez du peu, les deux fois en 5-7 et en 4-7 hier face à Casper Ruud, qui a pourtant réalisé un grand match. Pour moi, c'était sans nul doute peut-être l'un des tout meilleurs matchs de ce tournoi depuis le début de la quinzaine. En tout cas, c'est mon avis, le match entre Ruud et Fonseca. Oui. Pas forcément par rapport au suspense, mais par rapport à l'intensité et la qualité de jeu. Je pense aussi à Jakub Mensik, et justement, ils se retrouveront les deux joueurs au prochain tour.
4: Qui a tombé de Minor et Rublev.
0: Et Rublev, hier soir, dans le même temps que Fonseca se qualifiait, ils se retrouveront au prochain tour. Et je pense enfin encore à Raphaël Rodar, dont on parlait dans les dernières semaines à Sport & Chill, et qui retrouvera Alexander Zverev. Et attention, ça peut être un danger pour le joueur allemand.
4: Effectivement, Raphaël Rodar, 19 ans. Si je ne dis pas de bêtises, on n'est pas loin aussi. Joao Fonseca, 19 ans aussi. Jakub Mensik, 20 ans. Et puis autour, des joueurs pas si âgés que ça. Peut-être Matteo Berrettini, qui fait figure d'ancien avec Zverev. Et encore, on est gentil, ils sont de la même année, 97, mais sinon Kobolli, Ojeda Yassim, c'est peut-être un peu plus jeune. Et effectivement, là on a encore en cours le match entre Francis Tiafoe et Matteo Arnaldi. Encore une fois, peut-être, pour parler d'Italie rapidement, on aura potentiellement trois représentants italiens en quart de finale, ce qui est quand même fantastique.
0: En l'absence de Sinner et Musetti.
4: Sonego qui est sorti aussi avant, pour vous dire qu'il y a du réservoir côté italien. Et encore une fois, ça m'embête un peu de ne pas en avoir autant côté français. Peut-être te faire réagir, Antoine, justement, sur le tableau qui se dessine petit à petit. On a un Félix Ojeda-Yassim qu'on connaît bien, qu'on apprécie bien du côté de Montpellier, parce qu'il est très assidu du côté de Pérol, mais effectivement qui va affronter Flavio Kobolli. On aura
0: deux joueurs qui étaient à Montpellier cette année.
4: Exactement, on aura rien Jakub Mensik, Joao Fonseca, la petite sensation qu'on attendait et qu'on espérait voir venir petit à petit. Et là, c'est vraiment l'année de l'éclosion du côté de Roland-Garros. Et un choc, Raphaël Rodar, Alexander Zverev, qui pour le coup, peut-être réagir justement sur Zverev en tout cas. Ouais. Il a plus que jamais, justement, aucune excuse pour ne pas chercher potentiellement son premier grand chelem. Est-ce que pour toi, en tout cas, on parle d'un joueur qui a un peu de mal avec la pression, on va dire ça, et certains lui ont jeté ça, en tout cas volontairement, à la figure, justement, pour justifier ses manquements finaux. Est-ce que tu trouves que, justement, encore une fois, cette énième pression qui va s'accumuler sur lui, parce qu'effectivement, il fait figure de grand favori, est-ce que ça peut lui faire perdre un peu le mental, justement, et accélérer une élimination prématurée dès l'écart face à Rodar?
5: C'est une bonne question, parce qu'on souligne souvent le fait que Zverev, arrive chaque fois à être, malgré le fait d'être dans l'ombre de Yannick Sinner et de Carlos Alcaraz, il arrive toujours à être régulier. Et pour le coup, il va falloir commencer à prouver, parce que, comme tu l'as dit, beaucoup de jeunes, ils ont qu'une envie, c'est d'aller le plus loin possible.
4: Il est objectivement le plus expérimenté des
5: C'est ça, et puis Bah c'est ça, c'est que c'est super ouvert. Ça y est, maintenant, ouais. il faut le faire. Voilà. Ça y est, allez, exactement. Il faut que tu y arrives là.
4: Sinon,
5: parce que
4: au bout d'un
5: moment... Mais voilà, au bout d'un moment, là, c'est quand même exceptionnel de voir un Roland Garros assez ouvert, dans le sens où bah, t'as perdu les plus grosses têtes de série. Djokovic n'était pas forcément à son meilleur âge. Donc forcément, bah, tu retrouves un Zverev qui est à chaque fois l'homme régulier. Et bah, ça va être très compliqué parce que Rodar, j'ai vraiment l'impression que ça a l'air d'être la future pépite. Je pense que c'est très bien vanté par notamment Rémi ou Rudy.
3: Oui, donc, surtout Rudy.
5: Ouais, surtout Rudy. C'est sûr que là, Zverev, bah, c'est maintenant ou pas, parce que ça y est. Ouais.
3: Et surtout qu'il a un grand avantage par rapport à ça, c'est que Alexander Zverev n'a pas eu à se tuer à la tâche sur les courses jusqu'ici. Il n'a perdu de mémoire qu'un seul set contre Quentin Alice au troisième tour. Voilà. Alors que tous les autres membres du tableau encore présents dans la compétition ont dû passer au minimum par un cinquième set, à part Félix Auger-Aliassime et Flavio Cobolli. Donc on va dire qu'il a cette fraîcheur-là par rapport à d'autres, et notamment dans sa moitié de tableau qui lui sont quand même assez favorables.
5: Le bénéfice d'être deuxième tête de série, donc
3: oui, bah, mais après, mais attends, Mensik, Fonseca, Caronder sont tous passés par un 5-7 et ont dû, on va dire, un peu cravacher, surtout Mensik notamment, qui physiquement on sait pas comment il revient. Donc là, il y a une opportunité en or pour Zverev, et s'il la grille, ça va faire mal quand même.
5: Bah, c'est pas tous les jours que tu vois pas Carlos Alcaraz ou Yannick Sinner dans un grand chelem éliminé, donc.
0: Donc une vraie grosse opportunité effectivement. Flavio Cobolli et Alexander Zverev sont les seuls à avoir perdu qu'un set. Flavio Cobolli, c'était aujourd'hui contre l'américain Zachary Zvajda, mais celui-là il est déjà 19h52, donc on va conclure simplement avec le tableau dames, peut-être avec une réaction de l'entre d'entre vous. Aryna Sabalenka joue ce soir, est-ce que c'est la prochaine à sauter dans ce tableau féminin, ou est-ce que Rémi, tu restes quand même optimiste pour la Bélarus, et est-ce que tu considères que Aryna aussi, tout comme Alexander Zverev, n'a pas le droit à l'erreur dans ce tournoi, où les principaux dangers me semblent très probablement les deux Ukrainiennes qui vont jouer Kostyuk et Svitolina, voire pourquoi pas Mirandreva.
3: Et surtout Naomi Osaka qui arrive ce soir en nocturne. Osaka, elle a quand même, on va dire, de la bouteille, elle s'y connaît par rapport à tout ça. Sur ce Roland Garros, elle a quand même fait des matchs assez convaincants. Donc pour Sabalenka, il y a aussi une belle opportunité d'enfin aller chercher cette Coupe Suzanne Lenglen qui lui tend les bras quasiment depuis des années. L'année dernière, en finale, elle passe pour peu de choses proches. Donc là, cette fois-ci, il y a une petite opportunité, mais effectivement, comme tu le dis, les deux Ukrainiennes, Mira Andreeva, dans l'autre moitié de tableau, il y a quand même de quoi faire.
0: Et on va suivre ça de près, messieurs. Justement, Rémi, je te redonne la main directement avant de prendre notre deuxième pause musicale et de revenir pour notre interview avec le Crêpes de Montpellier. Petit sujet vélo, simplement, effectivement, pour tirer les enseignements, dresser le bilan de ce Giro. On n'aura pas le temps de développer de manière très importante. On voulait évidemment vous donner l'essentiel de ce qu'il y a à retenir et avoir deux, trois réactions des chillers sur ce Tour d'Italie avant justement la prochaine grande échéance qui sera le Tour de France, évidemment. Nous, on suivra de près aussi le Tour d'Auvergne-Rhône-Alpes désormais. C'était le Dauphiné et le Tour de Suisse, mais évidemment l'événement qu'on attend tous, c'est la deuxième course de trois semaines, c'est le Tour.
3: Oui, mais hier soir donc il y a eu le final de ce Tour d'Italie au pied de l'emblématique Colisée de Rome, avec cette dernière étape remportée par Jonathan Milan qui a pu réussir à sauver son bilan après avoir été battu notamment par Paul Magnier à trois reprises, notamment dans la course au maillot cyclamen. Tour d'Italie remporté par Jonas Vingegaard qui devient le 8e homme de l'histoire à réaliser la triple couronne des grands tours, remporté Giro, Tour et Vuelta. Il est d'ailleurs sur un rythme d'un deuxième grand tour consécutif remporté après la Vuelta l'été dernier. Alors, Vingegaard, on va garder un petit peu au chaud pour parler un peu du Tour de France plus tard. Moi, j'aimerais surtout m'attarder un petit peu sur le deuxième, le meilleur des autres, un peu si on peut dire, Félix Gall, l'Autrichien, qui a donc pu réussir à chaque fois sur les 5 victoires d'étape accrochées par Vingegaard, à chaque fois finir deuxième sur des étapes de montagne. C'est pour dire à quel point l'Autrichien a quand même été en forme, mais si bon, il avait quelques lacunes, difficultés en contre-la-montre, difficultés en descente, ça a quand même pu le faire. Messieurs, selon vous, est-ce que c'est vraiment le meilleur des autres qui était vraiment celui qui ressortait le plus, notamment par rapport à Jay Hindley, à Simon Yates qui a notamment beaucoup perdu sur la dernière étape, notamment le podium, ou même encore d'autres comme Alfonso Lelio qui a beaucoup pris sur ce Giro. Est-ce que c'est vraiment le deuxième concrètement qu'on attendait?
0: Antoine, peut-être ta réaction à l'issue de ce Giro?
5: Ah, c'est un peu complexe parce que, ben, comme tu le dis, on essaye plus de savoir qui était le meilleur deuxième parce que le premier en fait était beaucoup trop fort et que la concurrence était très peu présente. Donc ouais, finalement Félix Gall, c'est celui qui a été, on va dire, le plus... aptes à résister sur les phases de montagne. Plus, tu l'avais expliqué déjà il y a deux semaines que ça allait être compliqué, notamment lors du chrono, si je dis pas de bêtises.
3: Ouais, mais qu'il a pu réussir un petit peu à sauver les meubles, mais bon, pas non plus les plus évidents, quoi.
5: Voilà, c'est ça. Donc, je pense que c'est le seul qui a réussi, on va dire, à pouvoir tenir au niveau de la montagne plus qu'au chrono et. On va dire sur le fil du tour, parce que on parle évidemment de Giulio Pezzari qui aurait pu être un outsider
0: outsider et qui ne l'a
5: Romain,
0: pas été
5: notamment, c'est ce que tu avais expliqué. Au final, il a pas su tenir très longtemps au fur et à mesure des journées, mais ouais, au final c'est Félix Gall et pourtant c'est quelqu'un que tu vas sûrement, je sais pas s'il est, il va être pris pour le Tour de France, mais il va être coéquipier de Paul Sexas, parce qu'il est
3: ouais, voilà, c'est ça. Ça, en tout cas ça profite en tout cas par rapport à ça. On va un petit peu
0: et ça permet de saluer la grande saison déjà de l'équipe Décathlon, équipe française, l'équipe Décathlon CMA CGM derrière les Armada UAE et Visma qui confirment sur ce Tour d'Italie. Et effectivement, quand on connaît les lacunes de Félix Gall en chrono, il y avait un chrono qui lui était très défavorable sur 40 km lors de la 10e étape entre Viareggio et Massa, et derrière il est allé chercher de manière tout à fait mériter cette deuxième place du podium. Et heureusement pour Red Bull Bora qui avait un duo de leaders et que en l'absence de capacité à performer pour Giulio Pezzari, Jai Hindley, toujours régulier sur 3 semaines, ancien vainqueur du Giro, a terminé sur la boîte lors de cette édition.
3: On va parler un petit peu des Français, et notamment d'un Français moi qui a attiré mon attention sur ce Giro et qui a attiré l'attention vraiment de tout le monde. Il s'agit de Paul Magnier, vainqueur de 3 étapes, lauréat du maillot cyclamen, après une bataille un petit peu après disputée qu'on a pu avoir jusqu'à la 19e étape avant l'abandon de Jonathan Narvaez qui s'était montré assez agressif pour potentiellement lui prendre ce maillot. Il a en tout cas montré qu'il avait la capacité d'être dans la discussion des meilleurs sprinteurs du monde. Est-ce que c'est vraiment le meilleur sprinteur du monde? C'est un autre débat. On sait qu'il y a beaucoup de noms qui nous reviennent par rapport à ça. Tim Merlier, Jonathan Milan qui était présent sur ce Giro mais qui n'a pas forcément très bien performé. Messieurs, pour Paul Magnier, c'est quand même un Giro qui a quand même été une forme de grande révélation pour lui, notamment aux yeux du très grand public qui ne suit vraiment que les grands tours et les 5 monuments.
0: On en parlait avec Rudy, c'est un changement de dimension. Paul Magnier a été un des coureurs qui a le plus gagné la saison dernière, notamment sur une fin de saison qui a été tonitruante, mais c'était sur des courses, sans leur faire injure, et sans faire injure à Paul Magnier, de second ordre. Donc tout le monde se demandait, effectivement, dès lors qu'il retrouverait les meilleurs sprinteurs mondiaux, ce dont il serait capable. Moi, je ne doutais pas de sa capacité à performer, par contre, je n'aurais pas pensé qu'il serait aussi dominant sur ce Giro, notamment par rapport à Jonathan Milan, qu'on avait vu se jouer les victoires d'étape sur les sprints massifs lors du dernier Tour de France face à Tim Merlier. Paul Magnier a été tout simplement exceptionnel, notamment en débutant très très bien ce Giro, en faisant tout son possible pour jouer ce maillot cyclamen, alors même qu'il a vu revenir un coureur qui n'était pas programmé pour le jouer en la personne de Jonathan Narvaez. Alors certes, certains diront Narvaez a abandonné la 19e étape, mais saluer aussi la performance lors de la 18e étape qui ne correspondait pas tant que ça aux qualités de Paul Magnier, qui ont été remportées par le Français, et c'est sans nul doute celle qui lui permet véritablement, Antoine, de décrocher ce maillot cyclamen. Peut-être réaction sur Paul Magnier et puis aussi sur un autre Français, on en avait parlé, alors on espérait un top 10, malheureusement c'est pas le top 10, mais Mathis Rondel connaissait son premier grand tour, course de 3 semaines, et il termine 11e, c'est plutôt très encourageant.
5: Ouais, Paul Magnier, alors j'ai un peu de mal parce que certes, forcément, il a dominé Jonathan Milan, enfin dominé, en tout cas il y a eu une belle bataille
0: hormis ce dimanche où Milan a gagné son étape à Rome.
5: Et le problème vraiment c'est je pense qu'il n'y a pas assez de sprinteurs de classe mondiale qui ont pu se battre pour justement ce maillot. Ce qui fait que tu vois une bataille Magnier contre Milan et pas d'autres sprinteurs qui auraient pu faire quelque chose. On a parlé de Narvaez, mais Narvaez, c'est pas du tout le profil au départ. Et le problème, c'est Mathis Rondel. Je ne savais pas du tout qui c'était, à vrai dire, au début de ce Giro. Et puis finalement, j'ai appris à découvrir. Puis au final, ça n'a pas été forcément un problème. Forcément, moi, en début de Giro, j'étais là. Il n'y a pas forcément de Français qui vont être intéressants durant ce Giro. C'est un peu dommage. Puis finalement, Mathis Rondel, tu peux que être content des résultats de ce coureur de l'équipe Tudor, qui n'est pas forcément une équipe de tête de série. Donc.
0: Avec Mathis Rondel notamment, qui s'était distingué juste avant le Giro, au Tour des Alpes. Peut-être dernier mot avec toi, Rémi, pour se projeter sur le prochain Grand Tour, le Tour de France, et avoir une réaction de, peut-être de Yacine sur Jonas Vingegaard.
3: Parce qu'effectivement, le Tour de France arrive très très vite. On va arriver d'abord sur une petite saison. On va avoir quand même des petits tours d'une semaine pour se mettre dans le rythme. Le Tour Auvergne-Rhône-Alpes, quand tu en as parlé en Romain, le Tour de Suisse où il y a Tadej Pogacar, c'est que ça sera par ailleurs présent sur le Tour Auvergne-Rhône-Alpes pour peut-être s'offrir un deuxième tour d'une semaine après le Tour du Pays Basque remporté au début du printemps. Yacine, par rapport à Jonas Vingegaard qui a donc fait, qui maintenant va être en coupure complète jusqu'au Tour de France, à quel point il va pouvoir arriver frais comparé à des Sexas, à des Pogacar ou encore à des Evenepoel qui n'étaient pas présents sur ce Giro, qui se sont bien préservés et bien préparés pour le Tour de France avec des stages en altitude. Comment tu vois un petit peu cette Jonas Vingegaard arriver là à Barcelone en juillet pour le Tour?
4: Bah oui, peut-être un peu moins frais, mais par contre effectivement ça lui tient à cœur de gagner le Giro. Effectivement, en plus là il rentre dans ce classement très très serré de vainqueurs de trois grands tours. Est-ce qu'il part favori? Évidemment non, pour le Tour de France il sera certainement moins frais. Par contre là on lui connaît une régularité impressionnante sur les courses à étapes et sur les grands tours. Il passe rarement à travers. Alors effectivement il y a eu des moments où il ne pouvait rien faire face à Pogacar, mais on sait qu'il a déjà été au rendez-vous du côté du Tour de France. Moi je suis quand même impressionné parce qu'effectivement c'est pas quelqu'un qui va détonner dans le circuit par son franc-parler, par son charisme, etc. Mais quand tu vois la manière dont il a écrasé la concurrence, je crois qu'il finit à plus de 5 minutes je crois sur Félix Gall.
0: Tout à fait.
4: Il est pas loin. Il a écrasé
0: des 5 minutes.
4: Exactement, il a très souvent été sur le podium sur ces 3 semaines-là. Enfin, je veux dire, effectivement, il part c'est peut-être le deuxième ou troisième favori du Tour derrière Pogacar. On parle beaucoup de Paul Sexas parce qu'on est français naturellement. Par contre, Vingegaard, effectivement, il n'aura peut-être pas ce surplus de fraîcheur qu'a Pogacar puisqu'il s'est économisé. Mais effectivement, moi, je suis toujours bluffé de voir à quel point ce mec-là... C'est pas qu'il est sous-coté, mais c'est juste qu'on en parle moins parce que son style détonne un peu moins que les autres. Il est beaucoup plus discret. Mais on oublie qu'il a un palmarès déjà long comme le bras et qu'il est encore relativement jeune. Donc je désespère pas de le voir être sacré une deuxième fois du côté des Champs-Élysées. Ça sera peut-être pas pour cette année, mais en tout cas, je le vois quand même être un concurrent assez sérieux cette année à Pogacar et à Sexas, qu'on en se reconnaît déjà comme potentiellement sur le podium, voire plus. Coucou Rudy.
0: Ah oui, Jonas Vingegaard, coureur d'une autre catégorie qui a donc remporté le dernier grand tour qui manquait à son palmarès avant donc Tadej Pogacar qui n'a pas remporté le Tour d'Espagne même s'il avait réalisé un podium pour sa première participation sur la Vuelta. Et prochaines échéances, des courses préparatoires pour le Tour de France. Messieurs, on va refermer cette parole d'Eto Chiller, on va prendre notre deuxième pause musicale avant de revenir pour notre interview de la soirée. C'est un petit son italien en nostalgie post-Giro, ça veut dire yeux tristes en français, Occhi tristi de Santi Francesi.

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1: Vous écoutiez Occhi Tristi, un son de Santi Francesi, et tout de suite on passe à notre interview jingle.
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1: Et ce soir, non pas débat, même si un sujet effectivement d'actualité et qui anime beaucoup de débats dans la presse sportive, mais pas que, parce que c'est notre interview ce soir, en ce lundi soir, pour démarrer ce mois de juin. Alors on devait recevoir ce soir à la fois notre invité et la directrice du Krebs, qui malheureusement a eu un empêchement, mais ce n'est pas un souci, on l'aura une autre occasion, et donc ce soir dans ce Sport et Chill, on prend un peu de hauteur avec une interview donc consacrée à une structure majeure du sport de haut niveau sur notre territoire, le Krebs de Montpellier. Je devrais même dire le Krebs de Montpellier Font-Romeu, et ça a du sens par rapport au sujet qui nous concernera aussi, par rapport à la préparation des athlètes. On connaît parfois le Krebs de nom, on passe peut-être devant le site de Montpellier à proximité du stade Philippides, sans toujours mesurer ce qui s'y joue. Formation, accompagnement des sportifs de haut niveau, recherche, expertise, préparation aux grandes compétitions, accueil de stage, mais aussi innovation autour de la performance. Et pour en parler, nous avons le plaisir donc de recevoir Sébastien Racinet. Alors je vais vous laisser en dire un peu plus sur votre rôle et votre parcours, mais j'avais amené cette dénomination-là, ingénieur recherche performance au Krebs, spécialiste reconnu des questions de stress environnemental, notamment de l'impact de la chaleur, de l'humidité ou de l'altitude sur la pratique sportive. Bonjour à vous, merci d'avoir répondu favorablement à notre invitation et d'être avec nous ce soir.
3: Bonsoir et merci de m'accueillir. Pour me présenter rapidement,
1: effectivement. Allez-y, j'allais vous le proposer.
3: Voilà, Sébastien Racinet, je suis montpelliérain d'origine, mais j'ai quitté Montpellier il y a bien longtemps. Et j'ai fait la majorité de ma vie et de ma carrière dans des pays chauds, à travailler sur cette question de l'adaptation de l'être humain, et plus spécifiquement du sportif à la chaleur, que ce soit dans les îles, mais également au Moyen-Orient. Et je suis rentré depuis un petit peu moins de 3 ans sur le Krebs de Montpellier, au sein duquel nous avons monté une cellule spécialisée sur la chaleur et l'adaptation des athlètes aux conditions environnementales. Donc vous savez, comme vous l'avez dit, qu'on a le Krebs de Montpellier-Font-Romeu, avec donc Font-Romeu, un site qui a une expertise première sur l'altitude, qui est reconnu en France depuis maintenant plus de 40 ans, 50 ans, comme peut-être le lieu majeur d'entraînement en altitude pour les sportifs français et les sportifs internationaux. Donc nous avons donc le Krebs de Font-Romeu, ou CNEA, avec une expertise première en altitude et une expertise secondaire en chaleur, et le Krebs de Montpellier, avec une expertise première en chaleur, mais également un service altitude pour compléter Font-Romeu.
1: Donc vous le disiez, effectivement, sur ces questions, vous avez eu l'occasion de parcourir un petit peu le monde avant d'arriver au Krebs de Montpellier. Est-ce que vous pourriez nous en dire un petit peu plus de quelques expériences et structures aussi liées au domaine du sport dans lesquelles vous avez évolué avant de revenir à Montpellier dans votre région d'origine?
3: Tout à fait, je suis revenu dans ma région d'origine après donc un parcours, on va dire, d'une vingtaine d'années qui m'a mené à soit dans les îles, notamment en Guadeloupe, sur un côté universitaire, et au Moyen-Orient. Donc on parle beaucoup du Qatar. Vous savez que le Qatar a beaucoup investi dans le domaine sportif pour atteindre une légitimité internationale sur le sport. J'ai eu la chance d'aller au Qatar il y a maintenant 20 ans de cela, en janvier 2007, à une époque où on n'en parlait pas encore, mais un pays qui avait déjà cette volonté de se développer par le sport. Et donc de partir dans ce pays vierge qui avait une page blanche et qui avait une volonté de se développer par le sport, mais également par la science et ainsi de suite. Ce qui nous a permis de mettre en place donc une infrastructure qui était un hôpital de médecine du sport, qui occupait également des fonctions d'institut du sport. Et on sait forcément, de par les ambitions sportives du pays pour organiser la Coupe du Monde de foot, les Jeux Olympiques, mais également des championnats du monde de nombreux sports dont on ne parle pas forcément autant. On a accueilli les championnats du monde de natation, les championnats du monde d'athlétisme, les championnats du monde de cyclisme et ainsi de suite. Du coup, de par leurs ambitions sportives, ils se sont très très tôt intéressés à cette question. Mais comment peut-on organiser des épreuves internationales dans un pays comme le nôtre, sachant que nous sommes un pays chaud? Ils en sont totalement conscients. Et on a mis des programmes de recherche en place depuis donc maintenant plus de 20 ans sur cette question de comment est-ce que les sportifs s'adaptent à la chaleur.
1: Yacine, Je crois que tu avais une question.
0: Oui, justement, on parlait un peu de tout ce qui était enjeu climatique. Là, vous parliez effectivement de votre expérience par rapport à l'Asie. Moi, ce qui m'intéresse par rapport à cet exemple-là, c'est que notamment, on sait que par un jeu de chaises musicales et aussi de moyens de capacité logistique et de moyens financiers, petit à petit, le sport international en termes d'organisation de grandes compétitions, mais pas que, tend à se décaler vers l'Asie. Donc moi, je me disais, c'était une question un peu triviale, mais... Vous qui avez l'expérience un peu voilà, de ces climats, de ces microclimats, on parlait un peu de la péninsule arabique, l'Arabie Saoudite, le Qatar qui va aussi organiser les championnats du monde de basket dans un an, l'Arabie Saoudite qui veut organiser les JO, qui veut la Coupe du Monde 2034, c'est pour elle aussi. Si on se projette un peu plus vers l'Est, notamment en parlant de l'Inde, l'Inde aussi elle a des ambitions très très importantes, et là pour le coup on parle d'un état-continent qui est immense avec des variations climatiques extrêmes, on parle du nord de l'Himalaya jusqu'au sud très très humide. Est-ce que selon vous, vous pensez que en fonction des continents, vraiment, en fait, il y a des compétitions où vous dites à un moment donné, ça va pas pouvoir le faire. On a beau mettre autant d'argent qu'on veut, on a beau essayer effectivement d'activer une diplomatie pour accueillir, à un moment donné, il y a la réalité de la nature qui fait que dans certains pays, ça sera pas possible. Ou est-ce que vous pensez que quand même, on peut créer des structures un peu partout dans le monde et qu'à force de cerveau et de bras, on peut y arriver quand même?
3: La question est probablement plus complexe que ça. C'est-à-dire, la question est également à quel point est-on prêt à s'adapter? À quel point est-on prêt à adapter la compétition sportive pour qu'elle puisse se dérouler dans le pays hôte? Et un très bon exemple de ça a été la Coupe du Monde de foot 2022, qui a été attribuée donc au Qatar en 2010, à l'origine pour un tournoi qui se devait se dérouler sur la période estivale. Oui. Donc beaucoup d'études ont été faites sur la capacité des joueurs à tolérer la chaleur et ainsi de suite. Et pour diverses raisons, le tournoi a été déplacé à une période hivernale. Donc si on est prêt à faire ce genre de modification, on augmente les capacités d'accueil pour ces épreuves internationales, effectivement. Donc on parle du Moyen-Orient, on parle de l'Inde, on parle de l'Asie, on parle de certain nombre de pays qui auraient du mal à organiser un événement majeur international dans la période estivale de juillet-août, qui est la période traditionnelle pour ces événements, mais qui par contre, si on est prêt à modifier un petit peu le calendrier, on élargit la carte du monde des pays capables d'accueillir.
1: On le disait, donc effectivement, il y a un premier sujet qui est l'organisation de compétitions internationales avec effectivement de plus en plus de pays dans une logique de diplomatie sportive, mais qui aussi légitimement veulent accueillir des événements comme on l'a fait dans notre vieille Europe depuis des décennies. Mais aussi, ces impacts climatiques, on les vit tout proche de chez nous. On a vu des images et un exemple criant avec justement la première semaine de Roland-Garros sur la terre battue parisienne fin mai. Alors on sait, il fait souvent chaud à Roland-Garros, mais surtout là l'évolution climatique a été assez brutale, notamment pour les joueurs de tennis entre le tournoi de Rome et leur arrivée sur ce premier tour à Roland-Garros. On a vu des images étonnantes, parfois inquiétantes, à l'image du numéro 1 mondial Yannick Sinner, même s'il a déclaré en interview que ce n'était pas simplement un sujet de déshydratation ou de chaleur et qu'il sentait mal depuis le début de la journée. Mais on pense aussi à Casper Ruud qui a eu des grandes difficultés à terminer son match, ou encore à Jakub Mencik sorti après un combat en 5-7 face à Marianne Nevenet sur un fauteuil roulant. En tout cas, ce qui est certain, c'est que les joueurs et les joueuses ont subi très fortement ces conditions. Quel regard vous portez à votre niveau sur les images qu'on a pu voir à Roland-Garros? Et est-ce qu'on peut dire que le tennis, en tant que sport d'endurance, avec ses matchs en 5-7, est particulièrement exposé à ces effets de fluctuations climatiques?
3: Alors, on parle beaucoup de Roland-Garros parce qu'on a encore les images en tête. Mais il ne faut pas avoir la mémoire trop courte. Et en fait, c'est un problème assez récurrent en tennis. Si on prend par exemple l'exemple, il y a quelques années, des Jeux Olympiques de Tokyo en 2021 pour cause de Covid. Il y avait Medvedev qui avait déclaré à la presse que, de manière assez violente et tonitruante, comme quoi, pour lui, il semblait que l'organisateur voulait qu'un joueur qui meure sur le terrain, avec des mots très très fort. Et c'est un problème récurrent des tournois, notamment le tournoi de Melbourne en Australie qui est réputé pour ça. Donc c'est pas quelque chose que le monde du tennis a découvert cette semaine. C'est quelque chose qui est récurrent à tennis, et notamment c'est tellement récurrent que c'était pris en compte par la Fédération internationale. Donc il existe des règles qui sont spécifiques aux conditions environnementales en tennis. Donc la Fédération internationale utilise un index thermique qui s'appelle le WBGT. Ça rentrait dans les détails, c'est un index thermique qui permet de prendre en compte non seulement la température, mais également l'humidité et la radiation. Donc il y a un seul chiffre qui vous donne une idée du stress thermique pour les joueurs. Et en fait, les règles du tournoi, les règles du match sont adaptées en fonction des valeurs de cet index thermique. Donc si on atteint un index thermique WBGT de 30 degrés, les joueurs ont droit à plus de temps, par exemple, pour les changements de jeu, ont droit à plus de temps pour les services. Et on a vu dans la presse un joueur qui s'était plaint notamment, qui disait « mais les temps sont très courts quand on change de jeu, on n'a pas le temps de se reposer », mais en fait, les règles prennent en compte déjà ça. Donc si la température atteint une certaine valeur, les joueurs ont droit à plus de temps entre les jeux, plus de temps entre les points pour servir, et ont également droit à un break de 10 minutes à la fin du deuxième set. Et si cet index thermique atteint une valeur encore plus élevée, de 32,3 pour être exact, dans ce cas, le match est interrompu. Donc la Fédération internationale a pris en compte déjà des mesures pour protéger l'intégrité des players. Grâce à ces mesures, heureusement, on n'a pas eu d'événements dramatiques en tennis comme on peut en avoir dans d'autres sports, comme on a vu malheureusement, pas plus tard que ce week-end, dimanche dernier, en France, avec deux décès sur des épreuves sportives amateurs, sur une course à pied à Paris et sur un événement Aerox à Lyon. Donc on sait que faire du sport en ambiance chaude peut malheureusement être dramatique. On parle beaucoup de Roland-Garros parce que c'est médiatisé, c'est du haut niveau, mais il ne faut pas oublier que au-delà de ce côté médiatique de Roland-Garros, il y a tous les sportifs amateurs qui, eux, ne vont pas forcément bénéficier des règles internationales, parce qu'il n'y aura pas forcément quelqu'un pour réguler d'après les règles internationales, et ne vont pas bénéficier également de toutes les infrastructures qu'il y a autour pour les aider à mieux tolérer la chaleur.
0: Je peux juste poser une question rapidement par rapport, ça sera par rapport justement à ces sports-là. Alors là, vous citiez le tennis qui était un bon élève, en tout cas en la matière. Est-ce que vous avez l'impression qu'il peut également y avoir des mauvais élèves par rapport à la réglementation? Si oui, si elle existe, est-ce qu'elle est harmonisée à l'échelle internationale par rapport à tous les sports? Ça, je ne sais pas. Est-ce que vous souhaitez me le dire? Et si oui, y a-t-il vraiment, comme je vous le disais, des bons et des mauvais élèves en la matière?
3: Alors, on ne parlera pas de bons et mauvais élèves, on parlera plutôt de sports qui ont une expérience accrue dans le domaine et ceux qui découvrent un petit peu plus cette problématique-là. Parmi mes fonctions, j'ai également l'honneur d'être responsable donc de la commission de travail sur les conditions environnementales pour le Comité international olympique. Donc, à ce titre-là, on travaille avec toutes les fédérations internationales. Certaines sont très très avancées, parce qu'elles sont exposées à cette problématique de manière récurrente. D'autres sont un petit peu moins avancées, mais généralement parce qu'elles ne sont pas exposées à cette problématique. Si on devait prendre un exemple d'une fédération qui est là, extrêmement bien préparée, ce serait la Fédération internationale d'athlétisme, World Athletics. Mais la raison pour laquelle ils sont extrêmement bien préparés, c'est parce qu'ils sont exposés de manière récurrente à cette problématique, sur les épreuves de marathon, sur les épreuves de marche athlétique, et ainsi de suite. Donc, dû à cette exposition récurrente, ils ont développé une expertise qui, de par le CIO, on transmet aux autres fédérations, de manière à ce que tous les sports puissent atteindre le même niveau d'expertise.
1: Antoine, je crois que tu avais aussi une question.
4: Oui, c'était un peu en lien avec Roland-Garros. Je voulais prendre l'exemple de deux événements très médiatisés, à savoir forcément Roland-Garros, mais aussi la Coupe du Monde de football qui va arriver aux États-Unis. Forcément, deux événements sportifs avec une chaleur assez forte. Et je voulais savoir, est-ce qu'il y a une différence pour des athlètes de haut niveau de préparation à la chaleur, que ce soit, c'est un exemple hein, forcément, le tennis et le football, mais aussi bien pour d'autres sports. Est-ce qu'un athlète de haut niveau a les mêmes travaux pour résister à la chaleur?
3: Alors, en ce qui concerne la Coupe du Monde de foot, pédageur, un petit cocorico pour commencer, à savoir donc que le Crêpe de Montpellier a un contrat avec la FIFA et nous sommes donc leurs experts attitrés pour ces questions, pour ces problématiques environnementales, que ce soit la chaleur, l'altitude, le décalage horaire du voyage et ainsi de suite. Donc le Crêpe de Montpellier fait des recommandations auprès de la FIFA sur ces questions. Par rapport à la capacité des athlètes à s'adapter et à s'entraîner, tout à fait. Tous les athlètes ont la capacité de s'adapter. Ce n'est pas que tous les athlètes, c'est tous les êtres humains de manière générale ont la capacité de s'adapter. On dit souvent que l'être humain souffre avec le réchauffement climatique, mais en fait, ce qui est des fois un petit peu piège, c'est que l'être humain est une des espèces animales les plus tolérantes à la chaleur et les plus adaptables à la chaleur. Un exemple très simple est, vous allez courir cet été quelques kilomètres avec votre chien. Les premiers kilomètres, il va courir dans tous les sens beaucoup plus vite que vous. Au bout de quelques kilomètres, c'est vous qui allez devoir le porter pour le ramener à la maison. parce que votre chien n'a pas cette capacité de thermorégulation que vous, vous avez, tout simplement parce que votre chien ne sue pas, alors que nous, nous sommes capables de suer. Donc l'être humain, de manière générale, l'être humain avec un grand H, est capable de s'adapter à la chaleur, qu'il soit athlète ou non, qu'il soit footballeur ou tennisman, quel que soit le sport, quel que soit le niveau d'activité physique, et ainsi de suite, l'être humain est capable de s'adapter à la chaleur. Donc c'est une bonne nouvelle, mais c'est aussi un piège. Parce que vu que de manière générale, on est capable de s'adapter à la chaleur, des fois, on a tendance à minimiser les effets de la chaleur, minimiser les effets du réchauffement climatique en disant « Mais vous voyez, l'été, on est bien capable de survivre. » Mais en fait, cet effet, il se fait ressentir au fil du temps, notamment sur les populations vulnérables. Je vous rappelle, ou du moins je mentionne rapidement, que les journées les plus mortelles que la France a connues depuis la Deuxième Guerre mondiale sont la vague de chaleur d'août 2003. Et de très très loin. Oui. Ça multiplie la mortalité journalière par 2 à 3. Donc il y a ce piège-là, où on a tendance à sous-estimer les effets de la chaleur. Et il y a aussi le piège de se dire « Mais l'été, je suis bien capable de courir par 35 degrés. » Oui, mais là, on est au mois de mai, ou on est le 1er juin aujourd'hui. Ouais. Et être exposé à 35 degrés au mois de mai et exposé à 35 degrés au mois d'août, c'est pas du tout la même chose. Et en fait, la période la plus à risque, que ce soit pour les sportifs, comme vous l'avez dit, ils venaient d'un tournoi à Rome où les conditions météo étaient plutôt mauvaises, comme on a l'habitude de dire, ils étaient à Roland-Garros. Donc, ça nécessitait... Il y a eu un changement d'environnement qui aurait nécessité une adaptation, mais ils n'ont pas eu le temps d'avoir cette adaptation. Et c'est le même problème pour les sportifs amateurs qui vont participer à des compétitions au mois d'avril, qui sont exposés pour la première fois de l'année à des ambiances chaudes sans être habités. Donc on a souvent tendance à penser à ces épreuves estivales, à penser au mois de juillet et d'août, mais en fait, quand on parle de chaleur, il faut bien que l'auditoire ait ça en tête. La période à risque, c'est maintenant. C'est fin avril, le mois de mai, début juin, c'est ces premières vagues de chaleur alors que notre corps n'est pas encore habitué. C'est pour ça qu'au sein du CREPS, nous travaillons à entraîner les sportifs avec des conditions qu'on va générer de manière artificielle ils n'ont pas pu se préparer en ambiance naturelle parce qu'ils doivent faire leur premier tournoi en ambiance chaude au mois de mai ou à l'étranger.
1: Justement, Sébastien, pour conclure cette interview, j'avais deux questions en démarrant par la première, en lien justement avec le CREPS et le travail qui est fait avec les sportifs en amont, pendant et après justement les grandes compétitions, notamment dès lors qu'on identifie le fait que ces sportifs vont être confrontés à un climat qui est tout à fait différent de celui de leur lieu d'entraînement, avec peut-être un exemple dont on avait parlé en off juste avant de démarrer cette interview, que sont les prochains Jeux Olympiques de la jeunesse qui se dérouleront à Dakar du 31 octobre au 13 novembre prochain. Où il y aura des conditions évidemment très différentes par rapport à Montpellier, et j'imagine évidemment qu'un certain nombre de sportifs du CREPS se préparent pour cet événement.
3: Tout à fait, je suis ravi que vous mentionniez Dakar, parce que c'est vrai qu'on a tendance à oublier les JOJ, on parle beaucoup des Jeux Olympiques adultes d'été, un petit peu moins des Jeux Olympiques adultes d'hiver et très peu des Jeux Olympiques de la jeunesse, donc merci beaucoup de les mentionner et de ne pas les oublier, surtout qu'il s'agit de la première fois que le continent africain au sens large accueille un événement olympique. Donc c'est un événement majeur, mais c'est un événement qui va nécessiter une adaptation spécifique, parce que de manière à éviter cette chaleur et cette humidité du Sénégal, de Dakar pendant l'été, les Jeux Olympiques de la jeunesse auront lieu fin octobre, début novembre, du 31 octobre au 13 novembre. On sera donc sur une période où la plupart des sportifs, du moins européens, ne seront plus exposés à la chaleur. Donc on sera sur cette même problématique du sportif qui sort de son hiver et qui va faire un tournoi en Asie ou la première journée chaude, par exemple, à Roland-Garros. On sera sur la même problématique pour des sportifs qui, pendant le mois de septembre-octobre, n'auront pas été exposés à la chaleur, donc devront se préparer dans une chambre chaude.
1: Donc prochain grand événement, évidemment, pour les sportifs du CREPS, c'est Jeux Olympiques de la jeunesse du côté de Dakar. Mais j'imagine, peut-être ma dernière question, est-ce qu'il y a d'autres actualités chaudes, je me permets de le dire ainsi, pour les sportifs du CREPS sur lesquels vous travaillez effectivement dans les prochaines semaines? Et ça permet aussi, sans doute, au public montpelliérain d'avoir une attention toute particulière pour ce qui va se passer effectivement autour de chez eux. En tout cas, ce qui concerne ces sportifs qui sont à Philippides et qu'on connaît peut-être un peu, qu'on connaît assez peu finalement.
3: Alors, il y a une réalité récurrente de la préparation à la chaleur, donc on en parle beaucoup actuellement parce que c'est l'été, mais on a des sportifs qui doivent se préparer à n'importe quelle période de l'année, parce qu'ils vont participer à un tournoi en hémisphère sud, alors que l'hiver est en hémisphère nord. où ils vont aller, voilà, par exemple, un sportif qui va faire une compétition en Asie, en Chine, qui accueille beaucoup de compétitions, comme vous l'avez mentionné avant. Donc c'est une actualité chaude, pour faire un jeu de mots, mais c'est quelque chose d'assez récurrent au cours de l'année. Et dans nos activités, donc vous connaissez forcément les sportifs, c'est la vitrine et la raison d'être du CREPS, mais nous travaillons également avec des populations non sportives, avec des industriels et d'autres partenaires sur cette question thermique.
1: Mais merci beaucoup, merci. Sébastien, merci. D'avoir été avec nous ce soir. On retiendra que le CREPS de Montpellier Font-Romeu est bien plus qu'un simple lieu d'entraînement. C'est un espace de formation, d'expertise, de recherche, de préparation et d'accompagnement au service du sport de haut niveau, mais aussi plus largement du sport sur notre territoire. Et on retiendra aussi donc que les enjeux de chaleur, d'humidité, d'altitude et de climat ne sont plus des sujets secondaires. Ils sont déjà au cœur de la performance, de la santé des athlètes et de l'avenir de l'organisation sportive. Encore un grand merci et bonne continuation au CREPS de Montpellier. De notre côté, on va terminer avec notre dernier temps fort de l'émission. On vous propose de rester à nos côtés. Sébastien, c'est notre quiz de fin d'émission.
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1: Et oui, Sébastien, vous allez le voir, chillers, comme on les appelle, parce que notre émission s'appelle Sport and Chill, sont toujours très friands de quiz, et on va terminer cette émission avec un petit quiz effectivement autour de l'actualité sportive des dernières semaines. L'occasion pour chacun d'entre vous de pouvoir me montrer dans quelle mesure vous avez bien suivi Antoine, Yacine ou encore Rémi, l'actualité sportive de la semaine. Je me note juste vos noms avant de vous proposer ce petit quiz, en rappelant que Antoine, c'est sa dernière à nos côtés cette saison, donc il aurait évidemment à cœur de pouvoir remporter si possible ce quiz.
4: Ouais, mais il y a un nouveau challenger, on m'avait pas prévu là.
5: Oui, et de manière subsidiaire, je remets mon titre en jeu. Il y a deux semaines, c'est moi qui avais gagné le quiz. Donc
1: Effectivement, on a Rémi, on a Yacine, mais on a aussi Sébastien qui évidemment à tout moment peut couper la parole sur les questions, ne serait-ce que la première de biographie, pour nous donner la réponse s'il pense savoir de qui nous parlons. Parce que nous sommes le 1er juin et comme vous pouvez le voir, Sébastien, les chroniqueurs y sont habitués. La première question du quiz, elle correspond à un anniversaire. On va se demander finalement, on va évoquer la date du jour et qui est né un 1er juin, mais le 1er juin 1982 à Raucourt. Droitière, dotée d'un revers à une main, devenue l'une de mes grandes signatures, je vais marquer le tennis féminin des années 2000. Je découvre le tennis très jeune. En Wallonie, oui, c'est Justine Hénin. Bien joué, Yacine.
0: T'as bien nommé.
1: Justine Hénin qui, fêtait son anniversaire aujourd'hui. Alors, on souhaite un joyeux anniversaire à Justine Hénin. On continue avec une prochaine question et ça va être une déclaration. C'est une très grosse surprise, oui. Mes jambes n'étaient pas très bonnes ces deux derniers jours et quand j'ai sauté dans la première montée ce jeudi matin, je me suis dit « Oh, ça va être une grosse journée dans le groupe Eto ». Mais finalement, nous avons réussi à revenir sur le peloton.
0: Magnier.
1: Paul Magnier.
4: Oh là là.
1: Oui, Yacine qui démarre très fort et qui a déjà deux points. Petite évocation au cyclisme avec cette 18e étape remportée par Paul Magnier, l'occasion de citer un des sportifs qui a marqué les dernières semaines et qui a remporté le classement par points au maillot cyclamen, on le dit, sur le Giro. Prochaine question, et attention parce que je pense que c'est une question qui peut bien plaire à Yacine aussi. Événement marquant de l'actualité sportive ce week-end, les finales de la Conférence Ouest, avec un Game 7 très attendu entre OKC, le champion en titre, en quête de back-to-back, et les San Antonio Spurs de Victor Wembanyama. Les Spurs ont

0: notamment sportive, c'est son domaine. Prochaine question, et ça va être un petit tour de table, messieurs. Ce week-end avait lieu un Grand Prix MotoGP, le Grand Prix d'Italie, au Mugello. Un Italien a triomphé hier après-midi à domicile lors de la course principale. Mais au fait, après 7 Grands Prix, mais 7 courses principales et 7 sprints, donc 14 courses au total, je ne sais pas si vous me suivez, combien de courses ont été remportées par un Italien cette saison sur 14 courses? Et Yacine, tu vas débuter, parce que Yacine est en tête.
1: 14, hein.
0: Sur 14, combien de victoires pour un Italien?
1: 9.
0: 9 pour Yacine. On poursuit avec Rémi, tiens. Je le prends au pied levé.
2: Fois 8.
0: 8 pour Rémi.
3: Bah, je vais aller chercher la note au-dessus, je vais dire 10.
0: 10? Et tiens, parce que cette question-là, finalement, tout le monde peut s'en sortir, Sébastien.
4: Moi, je vais dire 6, je vais prendre la note en dessous.
0: 6 pour Sébastien. Et bah, c'est Sébastien qui va ouvrir son compteur. Parce que la bonne réponse, si je me trompe pas, à tout moment, je lui fais un faux espoir, mais non, c'était 5.
1: Voilà.
0: Parce que les Italiens dominent, mais dominent sur les courses principales, avec donc une victoire ce week-end de Marco Bezzecchi. Il y avait eu une victoire au Grand Prix de Catalogne, dans un Grand Prix d'ailleurs, effectivement, qui avait fait couler beaucoup d'encre pour Fabio Di Giannantonio. Mais sur les courses sprint, ce ne sont que des Espagnols qui se sont imposés depuis le début de la saison.
1: Oui,
0: donc c'est bien 5, et donc le plus proche est Sébastien, qui ouvre son compteur.
4: J'en profite pour faire un petit coucou à Lucio Ciccinello, qui est le manager et créateur du team LCR Honda, avec qui on a beaucoup travaillé justement sur les problématiques thermiques. Et à MotoGP aussi.
0: Bon choix du coup d'avoir parlé de MotoGP dans ce quiz, un sport qu'on n'avait pas évoqué dans l'émission. On essaye toujours d'évoquer d'autres sports qui ont marqué l'actualité et qu'on n'a pas pu traiter tout au long de l'émission. Je vais continuer avec un retrouver le joueur en fonction des clubs où il a évolué pendant sa carrière. Et messieurs, il est déjà 20h32, donc c'est notre avant-dernière question. Vauban Strasbourg. Ah oui, là c'est club pas forcément des plus connus.
2: Gabriel.
0: SV Lynx.
3: C'est Kaya Vert.
0: US Raoul Étape.
2: Oh, waouh. Bah, c'est pas Kaya Vert.
1: Ah non. Non, c'est pas
0: Kaya. Pas sûr que ce soit Kaya Vert.
3: Ah non, voilà, pas
0: US trop. Avranches.
1: Avranches.
2: William Saliba.
0: US Quevilly Rouen. Arminia Bielefeld.
1: Je vais attendre aussi là, non.
0: RC Lens.
1: Klaus.
0: C'est Jonathan Klaus, bien vu Yacine, qui prend son 4e point, et il y a 4-1 face à Sébastien, le même score que Nice face à l'AS Saint-Etienne pour permettre aux Aiglons de se maintenir dans l'élite. Pourquoi Jonathan Klaus? Parce que c'était le premier buteur à la 62e minute des barrages retour Ligue 1, Ligue 2. J'ai terminé avec une citation, tiens, et cette citation comme ça elle pourra faire écho à notre sujet d'interview de la semaine. Vous allez voir, il y a deux parties dans cette citation. La deuxième partie parlera conditions de jeu. Je trouve cette première semaine surprenante et intéressante. Chez les hommes, nous allons avoir un nouveau vainqueur. Quand je regarde un grand chelem, c'est avec curiosité. Ici, l'an dernier, il n'y avait pas de surprise dans les affiches des finales. Cette année, ce sera différent. Chez les hommes, on voit une nouvelle génération qui est prête à prendre sa place dès qu'il y a une défaillance chez les favoris.
1: McEnroe.
0: Mais ensuite, vous allez voir. L'indice qui décide de l'interruption des matchs est commun aux quatre grands chelems. Roland Garros ne peut pas prendre la décision seul de son côté. Faut-il le modifier? Je ne sais pas. J'imagine qu'il a été décidé en s'appuyant sur des avis médicaux qui vont dans le sens de la protection des joueurs.
2: Alexandre Zverev?
1: Le compte.
0: C'est pas un joueur, messieurs. Bon. En tout cas, c'est pas un joueur en activité. Rémi mettra un point ce soir, parce que c'est Amélie Mauresmo qui répondait aux questions des journalistes, notamment de l'équipe, à l'issue de cette première semaine. Nous, on va conclure bientôt notre émission, justement. Amélie Mauresmo, je termine simplement la citation. Globalement, nous avions encore 1,5 voire 2 points de marge avant d'atteindre la première limite qui impose des pauses supplémentaires à la fin des sets. Je n'ai pas souvenir d'avoir vu autant de journées à plus de 30 degrés dans l'histoire du tournoi. Les organismes des joueurs, comme ceux des spectateurs, ont été soumis à rude épreuve. Mais franchement, pour avoir joué sur le circuit toute l'année, c'est loin de ce qu'on peut vivre en Australie ou aux États-Unis avec une chaleur qui est très humide. C'était Amélie Mauresmo. Malheureusement, Antoine, pour cette dernière émission de la
3: saison pour moi,
0: hein, il n'y aura pas de points, mais hormis Antoine, personne n'est Fanny. Il y a un point pour Rémi, il y a un point pour Sébastien, et donc 4 points pour Yacine qui remporte ce quiz ce soir. On va conclure cette émission avec les rendez-vous à ne pas manquer dans l'agenda 100% Montpellier.
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0: En clôture de cette émission, on vous présente les 5 rendez-vous à ne pas manquer cette semaine dans le sport montpelliérain. On avait démarré cette émission en parlant du Montpellier Handball. Ben, mercredi soir à 20h, le MHB recevra à 20h donc le Phoenix Toulouse dans le cadre de la 29e journée de l'Ikimoli Star League. Nos handballeurs enchaîneront avec leur dernier match de la saison, avec la réception pour un derby bouillant de l'USAM Nîmes-Gare samedi soir à 20h30 à la Sud de France Arena, en espérant voir

0: une dernière fois sur le parquet, une légende du club, Diego Simeone, avec le maillot du MHB. Dans le même temps, samedi à 21h, une demi-heure plus tard, démarra le match du MHR qui se déplacera à Gerland sur la pelouse du Loup Rugby pour la 26e et dernière journée de Top 14. Un match décisif dans la quête de la seconde place de la phase régulière. Nos joueurs ensuite du MUC Barracuda affronteront les Huskies de Rouen samedi à 16h et dimanche à 11h au Greg Hamilton Park de Véracy dans le cadre de la 7e journée du championnat de France de baseball. Enfin, les Coxines du MHR féminin se déplaceront également à Lyon dimanche à 17h pour affronter le Loup pour le compte de la 18e journée d'élite 1 féminine. Plus d'infos à suivre sur nos réseaux sociaux concernant les autres rencontres de nos équipes locales au cours de la semaine, et évidemment on débriefera l'ensemble de ces rencontres et les gros rendez-vous du sport montpelliérain dès la semaine prochaine sur Radio Campus Montpellier avec l'équipe de Sport & Chill. Il est temps pour moi de vous remercier pour cette belle émission. Merci Antoine, merci Yacine, merci Rémi, merci Sébastien.
1: Avec plaisir.
0: Pour votre présence, pour votre expertise qui tombait à point nommé avec l'actualité de ces dernières semaines, tant pour le sport de haut niveau, mais aussi le sport amateur. Effectivement, c'est important de le rappeler, ces problématiques, il faut les prendre en compte aussi dès lors qu'on fait du sport tout près de chez soi et qu'on n'a pas forcément eu encore son corps qui s'est habitué à ce changement de climatique. Sébastien le disait, la période fin mai, début juin, finalement, est un moment de bascule où il faut faire tout particulièrement attention. N'hésitez pas à nous rejoindre sur nos réseaux sociaux. On espère que vous étiez nombreux en live Twitch, sur le Twitter, @sportandchillrcm, sur Instagram, avec d'autres réels à venir, sur nos réseaux en lien avec l'émission, sur le Facebook Sport & Chill Radio Campus Montpellier, ou encore sur notre chaîne Twitch. Je le disais, vous pourrez voter à notre sondage Sport Montpellier 1 sur le MHR. Le MHR parviendra-t-il à garder sa deuxième place en top 14 à l'issue de la 27e journée? Exceptionnellement, pas de son de la semaine, je vais être très honnête avec vous, j'ai manqué un petit peu de temps pour le préparer, mais on se rattrapera dès la semaine prochaine, au lendemain de la finale de Roland Garros. Excellente soirée à tous nos chillers et chilleuses, et à la semaine prochaine pour le 31e épisode de la saison 11 de Sport & Chill, 31 cher à nos voisins au Garonnais sur Radio Campus Montpellier.
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3: Bonsoir à toutes et à tous. Bienvenue sur Campus FM Toulouse et Radio Campus Montpellier. Je suis Gons et c'est le Melodious Mosaic Radio Show. On est ensemble pour 1h30 de musique. Et on attaque avec Milton Nascimento et Lo Borges. 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